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1: Bonjour à tous. 10 000 personnes contraintes d'évacuer leur maison dans les Pyrénées-Orientales. Le massif des Aspres et une vingtaine de communes autour d'Ille-sur-Tête sont menacées par les flammes. L'incendie qui s'est déclenché samedi a repris de la vigueur avec la tramontane toute l'après-midi. Un sapeur-pompier et un habitant sont hospitalisés en urgence absolue, indique la préfecture. Les pompiers également mobilisés dans l'Hérault où deux nouveaux incendies se sont déclarés ce dimanche soir. Dans le Gard, le feu, parti de l'Aidenon, est fixé. Il aura ravagé 540 hectares. Et la journée de lundi promet d'être encore très difficile dans le sud-est, puisque 7 départements du pourtour méditerranéen sont placés en alerte rouge pour risque très élevé de feux de forêt. Et autre mauvaise nouvelle, les fortes chaleurs qui favorisent aussi la propagation de ces incendies en asséchant la végétation vont s'intensifier. 16 départements sont en vigilance orange canicule pour la journée de lundi. 7 départements dans le sud-est des Pyrénées-Orientales à la Drôme, 9 dans l'ouest du pays des Landes à la Vendée, en passant par la Dordogne. Elle prendra la parole le soir même. Marine Le Pen, qui entre dans une semaine décisive pour son avenir politique, sera l'invitée du 20h de TF1 mardi, jour où la chef de file des députés du Rassemblement National sera fixée sur son sort dans l'affaire des assistants parlementaires du FN. Elle risque une peine de plus de 2 ans d'inéligibilité qui la priverait d'une candidature à l'élection présidentielle de 2027. En Alsace, le musée Lalique affichera porte close ce lundi, conséquence du cambriolage dont il a été victime ce dimanche matin à l'aube. Des bijoux de grande valeur ont été volés par plusieurs personnes cagoulées. Le préjudice pourrait s'élever à plusieurs millions d'euros. Et puis dans les colonnes de l'équipe, Louis Bielle-Biarré confirme son souhait de participer aux JO de Los Angeles 2028 avec l'équipe de France de rugby à 7, comme avait pu le faire à Paris son capitaine en bleu Antoine Dupont. L'ailier de l'UBB aurait même conditionné son avenir avec le club girondin à la possibilité d'être libéré pour intégrer le projet France 7 en vue des JO. Voilà pour l'essentiel de l'actualité.

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1: Bonjour à tous. 10 000 personnes contraintes d'évacuer leur maison dans les Pyrénées-Orientales. Le massif des Aspres et une vingtaine de communes autour d'Ille-sur-Tête sont menacées par les flammes. L'incendie qui s'est déclenché samedi a repris de la vigueur avec la tramontane toute l'après-midi. Un sapeur-pompier et un habitant sont hospitalisés en urgence absolue, indique la préfecture. Les pompiers également mobilisés dans l'Hérault où deux nouveaux incendies se sont déclarés ce dimanche soir. Dans le Gard, le feu, parti de l'Aidenon, est fixé. Il aura ravagé 540 hectares. Et la journée de lundi promet d'être encore très difficile dans le sud-est, puisque 7 départements du pourtour méditerranéen sont placés en alerte rouge pour risque très élevé de feux de forêt. Et autre mauvaise nouvelle, les fortes chaleurs qui favorisent aussi la propagation de ces incendies en asséchant la végétation vont s'intensifier. 16 départements sont en vigilance orange canicule pour la journée de lundi. 7 départements dans le sud-est des Pyrénées-Orientales à la Drôme. 9 dans l'ouest du pays, des Landes à la Vendée en passant par la Dordogne. Elle prendra la parole le soir même. Marine Le Pen, qui entre dans une semaine décisive pour son avenir politique, sera l'invitée du 20h de TF1 mardi, jour où la chef de file des députés du Rassemblement National sera fixée sur son sort dans l'affaire des assistants parlementaires du FN. Elle risque une peine de plus de 2 ans d'inéligibilité qui la priverait d'une candidature à l'élection présidentielle de 2027. En Alsace, le musée Lalique affichera porte close ce lundi, conséquence du cambriolage dont il a été victime ce dimanche matin à l'aube. Des bijoux de grande valeur ont été volés par plusieurs personnes cagoulées. Le préjudice pourrait s'élever à plusieurs millions d'euros. Et puis dans les colonnes de l'équipe, Louis Bielle-Biarré confirme son souhait de participer aux JO de Los Angeles 2028 avec l'équipe de France de rugby à 7, comme avait pu le faire à Paris son capitaine en bleu Antoine Dupont. L'ailier de l'UBB aurait même conditionné son avenir avec le club girondin à la possibilité d'être libéré pour intégrer le projet France 7 en vue des JO. Voilà pour l'essentiel de l'actualité.
0: Merci.

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1: Bonjour à tous. 10 000 personnes contraintes d'évacuer leur maison dans les Pyrénées-Orientales. Le massif des Aspres et une vingtaine de communes autour d'Ille-sur-Tête sont menacées par les flammes. L'incendie qui s'est déclenché samedi a repris de la vigueur avec la tramontane toute l'après-midi. Un sapeur-pompier et un habitant sont hospitalisés en urgence absolue, indique la préfecture. Les pompiers également mobilisés dans l'Hérault où deux nouveaux incendies se sont déclarés ce dimanche soir. Dans le Gard, le feu, parti de l'Aidenon, est fixé. Il aura ravagé 540 hectares. Et la journée de lundi promet d'être encore très difficile dans le sud-est, puisque 7 départements du pourtour méditerranéen sont placés en alerte rouge pour risque très élevé de feux de forêt. Et autre mauvaise nouvelle, les fortes chaleurs qui favorisent aussi la propagation de ces incendies en asséchant la végétation vont s'intensifier. 16 départements sont en vigilance orange canicule pour la journée de lundi. 7 départements dans le sud-est des Pyrénées-Orientales à la Drôme, 9 dans l'ouest du pays des Landes à la Vendée en passant par la Dordogne. Elle prendra la parole le soir même. Marine Le Pen, qui entre dans une semaine décisive pour son avenir politique, sera l'invitée du 20h de TF1 mardi, jour où la chef de file des députés du Rassemblement National sera fixée sur son sort dans l'affaire des assistants parlementaires du FN. Elle risque une peine de plus de 2 ans d'inéligibilité qui la priverait d'une candidature à l'élection présidentielle de 2027. En Alsace, le musée Lalique affichera porte close ce lundi, conséquence du cambriolage dont il a été victime ce dimanche matin à l'aube. Des bijoux de grande valeur ont été volés par plusieurs personnes cagoulées. Le préjudice pourrait s'élever à plusieurs millions d'euros. Et puis dans les colonnes de l'équipe, Louis Bielle-Biarré confirme son souhait de participer aux JO de Los Angeles 2028 avec l'équipe de France de rugby à 7, comme avait pu le faire à Paris son capitaine en bleu Antoine Dupont. L'ailier de l'UBB aurait même conditionné son avenir avec le club girondin à la possibilité d'être libéré pour intégrer le projet France 7 en vue des JO. Voilà pour l'essentiel de l'actualité.
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1: Bonjour à tous. L'incendie est toujours en cours dans les Pyrénées-Orientales. Ce feu gigantesque a déjà parcouru 4500 hectares de terrain. Il est attisé par le vent, les fortes chaleurs, mais surtout par une sécheresse de l'air exceptionnellement élevée. Deux personnes ont été sérieusement blessées, un pompier et un habitant. Face à cette situation très difficile, 10 000 personnes ont dû être évacuées. Un sinistre qui perturbe également le Tour de France. L'étape de ce lundi aura bien lieu, mais elle devra se dérouler sans public en France et notamment à l'arrivée. Ailleurs, les pompiers luttent contre les multiples feux, notamment en Ariège, dans l'Aude et aussi dans le Gard, contre un gros incendie de forêt qui s'est déclenché près d'un circuit de karting à Lédénon. Des feux attisés notamment par les fortes températures et ça ne devrait pas s'améliorer. 16 départements sont en alerte orange canicule sur la façade ouest du pays et dans le sud-est. Et le thermomètre pourrait monter à certains endroits jusqu'à 40 degrés. Sébastien Lecornu, lui, tente d'échapper à la motion de censure des écologistes. Motion déposée pour dénoncer la gestion de la canicule et qui doit être examinée aujourd'hui à l'Assemblée. Le Premier ministre lui a annoncé l'inscription au Sénat d'une proposition de loi sur l'adaptation au changement climatique, une demande des socialistes. En revanche, le chef du gouvernement a refusé d'augmenter le fonds vert. Le musée La Ligue dans le Bas-Rhin cambriolé. Les faits se sont déroulés hier à l'aube. Des malfaiteurs se sont introduits par effraction vers 5h30 dans l'établissement alsacien et ont dérobé des bijoux. Un préjudice qui pourrait atteindre plusieurs millions d'euros. Une rencontre entre Donald Trump et Volodymyr Zelensky. Elle devrait se dérouler la semaine prochaine à l'occasion du sommet de l'OTAN en Turquie. Le président américain qui devrait ensuite discuter avec le président russe Vladimir Poutine. Et puis en terminant sport, le football. Et après le match de l'équipe de France contre le Paraguay en huitième de finale de la Coupe du Monde, la FFF a demandé à la FIFA l'annulation du carton jaune reçu par Michael Olise. En attendant, les huitièmes continuent. La Norvège élimine le Brésil 2-1. Et puis l'Angleterre est venue à bout du Mexique 3-2. Excellent début de journée à tous.
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3: Quelques brumes et brouillards localisés ce matin sur l'ensemble du territoire de la Manche. Une fois dissipés, nuages et soleil vont prendre le relais avec un soleil un petit peu plus généreux dans la moitié sud du département. Une situation qui va s'harmoniser dans l'après-midi. Tout le monde aura du soleil au-dessus de la tête, tout comme en soirée. Les températures, 16 degrés actuellement à Lagues, Coutances et Granville, 17 à 40 ans, Tessy-sur-Vire, Avranches, Barneville-Carteret et Saint-Valahougue, 19 à Cherbourg, 20 degrés à Mortain dans l'après-midi. Les maxis seront comprises entre 26 et 35 degrés. La mer sera belle avec un vent de secteur est-sud-est qui va basculer en milieu de matinée nord et souffler entre 10 et 20 km/h en rafale. La mer sera haute à 12h pile et basse à 18h51. Un COEF de 64, il est en baisse.
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1: Nous sommes le 6 juillet, aujourd'hui nous fêtons les Marietta et les Nolwenn. Et en ce 6 juillet, j'aurais pu vous parler de Sylvester Stallone et George W. Bush, né en 1946. J'aurais aussi pu vous parler en 1957 de Paul McCartney qui rencontre John Lennon pour la première fois. On connaît la suite. Mais le 6 juillet 2020, une légende de la musique nous a quitté, Ennio Morricone. Né à Rome en 1928, il se destine à la musique contemporaine, mais faute de succès, il s'oriente vers une carrière d'arrangeur de variété pour la télévision et la radio. Sergio Leone, qu'il connaît depuis le collège, le choisit pour écrire pour lui. D'abord pour le film Pour une poignée de dollars en 1964, suivront Le Bon, la Brute et le Truand en 66, Il était une fois dans l'Ouest en 68. 500 partitions sont à mettre à son crédit dans tous les genres et pour des réalisateurs aussi divers que Dario Argento, Giuseppe Tornatore, Brian De Palma, John Huston, John Borman ou encore Terrence Malick. Son style unique en fait un des compositeurs de musique de films les plus demandés en Italie, en Europe et à Hollywood. Pour son dernier opus, en 2015, il compose la bande originale du film Les 8 salopards de Quentin Tarantino, qui lui vaut son premier Oscar à l'âge de 87 ans. En 2007, Hollywood lui avait déjà décerné un Oscar d'honneur pour l'ensemble de sa carrière. La citation du jour est signée de Quentin Tarantino. Ce n'est pas parce que tu as une personnalité que tu as de la personnalité.

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1: Bonjour à tous. L'incendie est toujours en cours dans les Pyrénées-Orientales. Ce feu gigantesque a déjà parcouru 4500 hectares de terrain. Il est attisé par le vent, les fortes chaleurs, mais surtout par une sécheresse de l'air exceptionnellement élevée. Deux personnes ont été sérieusement blessées, un pompier et un habitant. Face à cette situation très difficile, 10 000 personnes ont dû être évacuées. Un sinistre qui perturbe également le Tour de France. L'étape de ce lundi aura bien lieu, mais elle devra se dérouler sans public en France et notamment à l'arrivée. Ailleurs, les pompiers luttent contre les multiples feux, notamment en Ariège, dans l'Aude et aussi dans le Gard, contre un gros incendie de forêt qui s'est déclenché près d'un circuit de karting à Lédénon. Des feux attisés notamment par les fortes températures et ça ne devrait pas s'améliorer. 16 départements sont en alerte orange canicule sur la façade ouest du pays et dans le sud-est. Et le thermomètre pourrait monter à certains endroits jusqu'à 40 degrés. Sébastien Lecornu lui tente d'échapper à la motion de censure des écologistes, motion déposée pour dénoncer la gestion de la canicule et qui doit être examinée aujourd'hui à l'Assemblée. Le Premier ministre lui a annoncé l'inscription au Sénat d'une proposition de loi sur l'adaptation au changement climatique, une demande des socialistes. En revanche, le chef du gouvernement a refusé d'augmenter le fonds vert. Le musée Lalique dans le Bas-Rhin cambriolé. Les faits se sont déroulés hier à l'aube. Des malfaiteurs se sont introduits par effraction vers 5h30 dans l'établissement alsacien et ont dérobé des bijoux. Un préjudice qui pourrait atteindre plusieurs millions d'euros. Une rencontre entre Donald Trump et Volodymyr Zelensky. Elle devrait se dérouler la semaine prochaine à l'occasion du sommet de l'OTAN en Turquie. Le président américain qui devrait ensuite discuter avec le président russe Vladimir Poutine. Et puis en terminant sport, le football. Et après le match de l'équipe de France contre le Paraguay en 8e de finale de la Coupe du Monde, la FFF a demandé à la FIFA l'annulation du carton jaune reçu par Michael Olise. En attendant, les 8e continuent. La Norvège élimine le Brésil 2-1. Et puis l'Angleterre est venue à bout du Mexique 3-2. Excellent début de journée à tous.
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3: Quelques brumes et brouillards localisés ce matin sur l'ensemble du territoire de la Manche. Une fois dissipés, nuages et soleil vont prendre le relais avec un soleil un petit peu plus généreux dans la moitié sud du département. Une situation qui va s'harmoniser dans l'après-midi. Tout le monde aura du soleil au-dessus de la tête, tout comme en soirée. Les températures, 16 degrés actuellement à Lague, Coutances et Granville, 17 à 40 ans. Tessy-sur-Vire, Avranches, Barneville-Carteret et Saint-Valahougue, 19 à Cherbourg, 20 degrés à Mortain dans l'après-midi. Les maxis seront comprises entre 26 et 35 degrés. La mer sera belle avec un vent de secteur est-sud-est qui va basculer en milieu de matinée nord et souffler entre 10 et 20 km/h en rafale. La mer sera haute à 12h pile et basse à 18h51. Un COEF de 64, il est en baisse.
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0: Bélier, mesurez bien vos paroles aujourd'hui. Vous éviterez ainsi de dire des mots qui dépassent votre pensée.
1: Taureau, vous retrouvez votre bonne humeur et vous accrochez un sourire à vos lèvres dans la joie et la gaieté.
2: Gémeaux, vous ressentez le besoin de vous mettre en retrait car vous avez besoin de calme.
3: Cancer, vous êtes soutenu par la configuration céleste pour marquer des points sur le plan professionnel.
4: Lion, ambiance électrique au bureau car vous réagissez de façon trop impulsive et incontrôlée.
5: Vierge, cette semaine, Vénus vous invite à l'amour. Vous faites partie des grands chanceux.
6: Balance, la fièvre acheteuse vous guette.
7: Vous avez envie de craquer pour des babioles superflues et couvrir votre partenaire de cadeaux.
8: Scorpion, prenez garde. Vous êtes excessif par tempérament et cela peut vous jouer des tours.
9: Sagittaire, sachez que le temps joue en votre faveur.
10: Alors finissez avec zèle ce que vous avez commencé et ne faites pas d'innovation.
11: Capricorne, Vénus vous insuffle ses influences porteuses de renouveau sentimental. Réjouissez-vous.
12: Verseau, journée houleuse en perspective.
13: En cas de conflit avec un membre de votre tribu, poser les pouces, c'est bien plus raisonnable.
14: Poisson, vous rencontrez de nouvelles têtes, ce qui vous permet d'élargir votre carnet d'adresses.
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0: Shakira et la musique de la Coupe du Monde de foot. C'était Die Die sur CFM pour vous souhaiter un bon réveil et la bienvenue en ce lundi matin dans De Bons Matins, la matinale de CFM. Il est 7h. Cette heure, l'heure de retrouver vos premières infos de la Manche avec Jean-Luc Herman. Bonjour Jean-Luc.
1: Bonjour Jean-Marc, bonjour à tous. Un accident a eu lieu dans la nuit de samedi à dimanche. Un homme s'est fait renverser par une voiture qui a pris la fuite. Il était un peu plus de 2h du matin quand les secours ont été appelés. La victime, un homme de 33 ans, a été transporté aux urgences de l'hôpital d'Avranches. Une enquête est ouverte. Une centaine de personnes ont répondu à l'appel national et se sont rassemblées samedi en début d'après-midi devant le tribunal de Cherbourg pour dénoncer les violences sexistes et sexuelles. Ils réclament une loi intégrale et un meilleur accompagnement des victimes. D'autres rendez-vous ont eu lieu dans le département et notamment à Coutances. La SNSM est intervenue hier pour venir en assistance à un bateau sans propulsion avec 3 personnes à bord qui menaçaient de s'échouer sur l'île Pelée au large de Cherbourg. Arrivée sur place, la vedette s'est approchée au maximum de l'embarcation. Un sauveteur s'est jeté à l'eau pour rallier les 250 mètres avec une amarre. En fin d'après-midi, le navire était rentré en sécurité au port Chantraine. Un témoin a repéré mardi dans la cour d'une habitation à Valognes 3 personnes, 2 femmes et un jeune homme âgé de 13 ans. Lorsque le petit groupe d'origine serbe et croate va s'apercevoir qu'il a été repéré, ils vont retourner à leur voiture et s'enfuir. Le témoin décide de les suivre et prévient la gendarmerie. Ils seront interpellés quelques instants plus tard. Les militaires les soupçonnent d'être à l'origine de plusieurs cambriolages dans le Cotentin. L'enquête se poursuit. Grosse ambiance samedi dans les rues de Cherbourg avec la troupe de Batucada Ersambaqua qui a fêté ses 20 ans dans une ambiance endiablée au rythme des 150 percussionnistes qui ont arpenté les rues de la cité sous le regard admiratif d'une foule venue prendre de bonnes vibrations. Les courses au Sable d'Olonne, le prix des Sables d'Olonne agglomération. Les préférés sont les 7, 2, As, 3, 9, 5, 6 et 13. Suite de l'actu, c'est avec Clémence Lobary. Bonjour Clémence.
2: Bonjour à tous. L'incendie est toujours en cours dans les Pyrénées-Orientales. Ce feu gigantesque a déjà parcouru 4500 hectares de terrain. Il est attisé par le vent, les fortes chaleurs, mais surtout par une sécheresse de l'air exceptionnellement élevée. 2 personnes ont été sérieusement blessées, un pompier et un habitant. Face à cette situation très difficile, 10 000 personnes ont dû être évacuées. Un sinistre qui perturbe également le Tour de France. L'étape de ce lundi aura bien lieu, mais elle devra se dérouler sans public en France et notamment à l'arrivée. Ailleurs, les pompiers luttent contre les multiples feux, notamment en Ariège, dans l'Aude et aussi dans le Gard, contre un gros incendie de forêt qui s'est déclenché près d'un circuit de karting à Lédénon. Des feux attisés notamment par les fortes températures et ça ne devrait pas s'améliorer. 16 départements sont en alerte orange canicule sur la façade ouest du pays et dans le sud-est. Et le thermomètre pourrait monter à certains endroits jusqu'à 40 degrés. Sébastien Lecornu lui tente d'échapper à la motion de censure des écologistes, motion déposée pour dénoncer la gestion de la canicule et qui doit être examinée aujourd'hui à l'Assemblée. Le Premier ministre lui a annoncé l'inscription au Sénat d'une proposition de loi sur l'adaptation au changement climatique, une demande des socialistes. En revanche, le chef du gouvernement a refusé d'augmenter le fonds vert. Le musée Lalique dans le Bas-Rhin cambriolé. Les faits se sont déroulés hier à l'aube. Des malfaiteurs se sont introduits par effraction vers 5h30 dans l'établissement alsacien et ont dérobé des bijoux. Un préjudice qui pourrait atteindre plusieurs millions d'euros. Une rencontre entre Donald Trump et Volodymyr Zelensky. Elle devrait se dérouler la semaine prochaine à l'occasion du sommet de l'OTAN en Turquie. Le président américain qui devrait ensuite discuter avec le président russe Vladimir Poutine. Et puis en terminant sport, le football. Et après le match de l'équipe de France contre le Paraguay en 8e de finale de la Coupe du Monde, la FFF a demandé à la FIFA l'annulation du carton jaune reçu par Michael Olise. En attendant, les 8e continuent. La Norvège élimine le Brésil 2-1. Et puis l'Angleterre est venue à bout du Mexique 3-2. Excellent début de journée à tous.
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1: Quelques brumes et brouillards localisés ce matin sur l'ensemble du territoire de la Manche. Une fois dissipés, nuages et soleil vont prendre le relais avec un soleil un petit peu plus généreux dans la moitié sud du département. Une situation qui va s'harmoniser dans l'après-midi. Tout le monde aura du soleil au-dessus de la tête, tout comme en soirée. Les températures, 16 degrés actuellement à La Hague, Coutances et Granville, 17 à 40 ans. Tessy-sur-Vire, Avranches, Barneville-Carteret et Saint-Valaougue, 19 à Cherbourg, 20 degrés à Mortain dans l'après-midi. Les maxis seront comprises entre 26 et 35 degrés. La mer sera belle avec un vent de secteur est-sud-est qui va basculer en milieu de matinée nord et souffler entre 10 et 20 km/h en rafale. La mer sera haute à 12 heures pile et basse à 18h51. Un COEF de 64, il est en baisse.
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2: Love to love, Stromae, des fleurs sur CFM à 7h09.
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2: Bonjour la Manche et tout autour et bonjour le monde grâce à Internet. Je vous souhaite la bienvenue, je suis Jean-Marc et je suis ravi de vous accompagner. Eh bien, comme chaque matin et jusqu'à fin juillet. Oui, parce que, mais quelle bande de feignasses dans les autres radios, ils sont déjà tous partis en vacances. Moi le matin, je fais une heure de route pour venir à CFM vous présenter cette émission en direct. Donc j'ai le temps de faire un bon zapping et même les radios nationales et tout, mais ils sont déjà tous en vacances, c'est un truc de ouf. Eh bien, sachez que nous, à CFM, avec Jean-Luc Herman, on a décidé de prendre nos vacances en même temps, donc au mois d'août, et de revenir à la rentrée en même temps, donc le 31 août, voilà, pour la rentrée. Donc on vous accompagne encore tout le mois de juillet, on va quand même se prendre des vacances au mois d'août, et puis on reviendra en pleine forme après ces vacances, nos vacances et les vôtres, parce qu'il y a beaucoup de gens qui sont en vacances, le 31 août. Voilà, nous sommes aujourd'hui le lundi 6 juillet dans la Manche. Le soleil s'est levé à 6h04 et va se coucher à 22h16. Nous perdons une petite minute de soleil. Nous fêtons Marietta et Nolwenn. Le proverbe du jour, il n'y a pas de force sans adresse. Quelques événements survenus un 6 juillet. J'ai relevé en 1880 que la date du 14 juillet est retenue comme fête nationale française. 1885, Louis Pasteur administre pour la première fois avec succès son vaccin contre la rage. 1973, un nouveau groupe britannique du nom de Queen lance son premier single qui s'appelait Keep Yourself Alive. 1986, lors d'un show gigantesque dans le port de New York, les États-Unis fêtent les 100 ans de la Statue de la Liberté en présence d'un invité d'honneur, bien sûr, le président de la République française de l'époque, François Mitterrand. Et enfin, le 6 juillet 2020, suite au premier confinement, formation d'un nouveau gouvernement en France par Jean Castex. Parce que bon, la gestion du début du Covid, c'était un peu la cata. Bref, vos anniversaires du jour, je viens de publier, comme chaque matin, sur Facebook, pour que je vous fête vos anniversaires. Pour le moment, c'est un petit peu calme, mais ça va se réveiller. Je ne suis pas inquiet, donc si vous voulez que je vous souhaite votre anniversaire aujourd'hui, ou si vous voulez faire la surprise à quelqu'un de votre entourage, vous nous envoyez un message privé sur notre page Facebook CFM, et je vous souhaite vos anniversaires.
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0: Une chanson parfaite pour l'été. D'ailleurs, elle s'appelle Cruel Summer. C'était les Bananarama dans les années 80 sur CFM.
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0: Ce week-end se déroule le grand marché normand de Gavray qui attire chaque année des milliers de visiteurs et la ville de Gavray lance un appel pour vous habiller en magnifique normande et normand. La mairie de Gavray vous prête des costumes traditionnels et les essayages ont lieu cet après-midi. Hommes, femmes, enfants, tout le monde est invité à s'habiller en vieux costume normand avec coiffe, robe, pantalon, veste, chemise, casquette, chapeau. Vous serez les plus beaux samedi prochain dans Gavray. Rendez-vous cet après-midi à 14h à la salle RPA de Gavray. Ces prêts de costumes sont gratuits. Hein. Vous devez juste quand même laisser une petite caution. C'est parti pour la tournée des plages du Cotentin 2026. Le Cotentin vous propose des activités gratuites du lundi au vendredi. Découverte de la nage en mer, initiation au secourisme et au sauvetage et stage d'aisance aquatique pour les enfants de 4 à 10 ans. Vous pouvez vous inscrire en ligne via la page Facebook de la tournée qui commence aujourd'hui et toute cette semaine à la plage de la Potinière de Carteret. La tournée passera par de nombreuses plages du Cotentin comme Urville, Collignon, Barfleur, Réville ou Port-Bail. Notez enfin un autre événement à Barneville, le retour des apéro-concerts du lundi tout l'été à partir de 18h devant la mairie de Barneville, donc ça commence ce soir. Inscrivez sur vos agendas les jardins en scène tous les mercredis de l'été à Coutances. Dans le cadre exceptionnel du Jardin des Plantes, tous les mercredis de l'été, ce sont dès 16h des spectacles pour enfants et des concerts qui vous ambianceront. Musique, spectacle, nature et convivialité vous donnent rendez-vous tous les mercredis de l'été, donc au Jardin des Plantes de Coutances. Programme complet sur le site internet de la mairie. Et je termine en vous parlant d'un concert exceptionnel. Mais quand je dis exceptionnel, c'est vraiment exceptionnel. Cet après-midi, en la cathédrale de Coutances, une chorale américaine de plus de 100 chanteurs, l'International Music Exchange de l'Oregon. Depuis plus de 30 ans, ces jeunes Américains voyagent à travers toute l'Europe pour interpréter dans les lieux les plus sacrés et fabuleux un répertoire de chants religieux in English. Of course, c'est leur seul récital en Normandie et ils ont choisi notre belle cathédrale de Coutances. Rendez-vous à 16h dans la cathédrale de Coutances donc pour ce concert exceptionnel et c'est gratuit.
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0: Charlie Puth et Selena Gomez pour vous souhaiter la bienvenue et un bon réveil avec CFM si vous venez de nous rejoindre. Bon courage en ce lundi matin pour ceux et celles qui travaillent encore, qui ne sont pas encore en vacances. Au programme de cette prochaine demi-heure, votre horoscope à 7h40. Du côté de l'info insolite ce matin à 7h45, je vais vous parler de chameaux botoxés. Oui, oui, vraiment, ils ont été botoxés, c'était pour un concours. Je vous explique ça tout à l'heure. Et puis nous allons jouer ensemble aux alentours de 7h50 pour vous offrir toute cette semaine des belles sensations, de belles sensations avec des jet skis. Voilà, j'y arrive avec notre partenaire Jet Aventure à Saint-Germain-sur-Aix. Pour le moment, il est 7h30, l'heure de nous connecter à Paris au studio de l'AFP, l'agence France Presse, pour votre journal national et international. Bonjour Clémence Lobary.
1: Bonjour à tous et on commence tout d'abord avec ce rebondissement dans l'affaire de la disparition de Delphine Jubilard. Selon la Dépêche, Cédric Jubilard aurait avoué avoir tué son épouse à ses avocats. L'actualité, c'est aussi cet incendie dans les Pyrénées-Orientales. Il a déjà parcouru ce week-end plus de 4500 hectares de terrain. Et puis, il fait de nouveau très chaud. 16 départements sont en alerte orange canicule sur la façade ouest du pays et dans le sud-est. C'est un véritable coup de tonnerre dans l'affaire de la disparition de Delphine Jubilard. Cédric Jubilard aurait avoué avoir tué son épouse à ses avocats, une information dévoilée par la Dépêche ce matin dans une lettre manuscrite révélée par le quotidien régional. Il aurait ainsi reconnu sa culpabilité à 2 mois de l'ouverture du procès en appel. Et Baptiste Berthelin, certains détails ont été dévoilés.
2: Oui, Cédric Jubilard reviendrait sur cette soirée du 15 au 16 décembre 2020 à Cagnac-les-Mines. Il expliquerait qu'une nouvelle dispute a éclaté entre lui et Delphine, en cause la volonté de la jeune femme de refaire sa vie avec son amant. Cédric Jubilard n'a en revanche donné aucun détail sur comment il a tué son épouse ni où il a caché son corps. Il dit réserver ses informations à la justice selon ses 2 avocats. En revanche, il aurait bien confirmé avoir utilisé la voiture Peugeot 207 bleue pour transporter la dépouille de l'infirmière. Et après ses aveux, Cédric Jubilard devrait donc de nouveau être entendu. Ensuite, des recherches devraient être entreprises sur les propres indications du détenu.
1: Et on rappelle que Cédric Jubilard avait été condamné en première instance à 30 ans de réclusion criminelle pour le meurtre de Delphine en décembre 2020 dans le Tarn. Dans le reste de l'actualité, un incendie gigantesque dans les Pyrénées-Orientales. Il s'est déclaré ce week-end et a déjà parcouru 4500 hectares de terrain. Il est attisé par le vent, les fortes chaleurs, mais surtout une sécheresse de l'air exceptionnelle. Exceptionnellement élevé et d'importants moyens sont mobilisés sur place, Louis Crépeau.
3: Oui, quelques 700 pompiers appuyés par 200 véhicules et 9 moyens aériens sont déployés sur place. Le préfet a même demandé aux entreprises qui ont des pompiers volontaires parmi leurs salariés de les libérer. Face à la propagation des flammes, plus de 10 500 résidents du massif des Aspres et d'Isle-sur-Tête ont dû être évacués. D'après la préfecture, cela concerne un total de 26 communes. 2 personnes ont également déjà été blessées, un habitant et un pompier. Un sinistre qui perturbe également le Tour de France. L'étape de ce lundi aura bien lieu, mais elle devra se dérouler sans public en France et notamment à l'arrivée.
1: Et ailleurs, les pompiers luttent contre de multiples feux, 20 selon le ministre de l'Intérieur, notamment en Ariège, dans l'Aude, mais également dans le Gard, contre un gros incendie de forêt. Des feux attisés notamment par les fortes températures et ça ne devrait pas s'améliorer. 16 départements sont en alerte orange canicule sur la façade ouest du pays, dans le sud-est. Et après une canicule historique le mois dernier, avec une grande partie des départements en alerte rouge, ce dôme de chaleur devrait être moins puissant, mais il faut s'attendre à vivre une succession de vagues de fortes températures tout l'été, selon Patrick Marlière, météorologue et directeur de Media Weather.
4: On ne devrait pas échapper cet été, et c'était d'ailleurs annoncé, les modèles météo saisonniers à plus long terme envisageaient cet épisode de canicule importante au mois de juin. Donc oui, on va être confronté à ça, évidemment, tout au long de cet été, voire même un peu au-delà. Il va falloir faire face à cette situation météo qui, de plus, sera à partir de cet été et pour la fin de l'année accentué par un autre phénomène qui est celui d'El Niño, qui va arriver sur la France et qui lui-même va surmultiplier un peu tous les phénomènes météorologiques, pas seulement en France, sur l'Europe et sur une grande partie de la planète.
1: Et il faudra aussi surveiller les précipitations qui seront absentes dans les prochains jours, ce qui accentue le risque d'incendie. Sébastien Lecornu tente d'échapper à la motion de censure des écologistes, motion déposée pour dénoncer la gestion de la canicule et qui doit être examinée aujourd'hui à l'Assemblée. Le Premier ministre lui a annoncé l'inscription au Sénat d'une proposition de loi sur l'adaptation au changement climatique, une demande des socialistes. En revanche, le chef du gouvernement a refusé d'augmenter le fonds vert. Et elle prendra la parole le soir même. Marine Le Pen, qui entre dans une semaine décisive pour son avenir politique, sera l'invitée du 20h de TF1 demain soir, jour où la chef de file des députés du Rassemblement National sera fixée sur son sort dans l'affaire des assistants parlementaires du FN. Elle risque une peine de plus de 2 ans d'inéligibilité qui la priverait d'une candidature à l'élection présidentielle de 2027. Le musée Lalique dans le Bas-Rhin cambriolé. Les faits se sont déroulés hier à l'aube. Les malfaiteurs se sont introduits par effraction vers 5h30 dans l'établissement alsacien et ont dérobé des bijoux. Un préjudice qui pourrait atteindre plusieurs millions d'euros. Le bilan s'aggrave encore au Venezuela après le double séisme du 24 juin dernier. Plus de 3300 personnes sont mortes selon les autorités locales. Plus de 16 000 ont également été blessées. Et puis le football. Et après le match de l'équipe de France contre le Paraguay en 8e de finale de la Coupe du Monde, la FFF a demandé à la FIFA l'annulation du carton jaune reçu par Michael Olise. En attendant, les 8e continuent. La Norvège a éliminé le Brésil 2-1. L'Angleterre est venue à bout du Mexique 3-2. Excellent début de journée à tous.
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3: Quelques brumes et brouillards localisés ce matin sur l'ensemble du territoire de la Manche. Une fois dissipés, nuages et soleil vont prendre le relais avec un soleil un petit peu plus généreux dans la moitié sud du département. Une situation qui va s'harmoniser dans l'après-midi. Tout le monde aura du soleil au-dessus de la tête, tout comme en soirée. Les températures, 16 degrés actuellement à La Hague, Coutances et Granville, 17 à 40 ans. Tessy-sur-Vire, Avranches, Barneville-Carteret et Saint-Valahougue, 19 à Cherbourg, 20 degrés à Mortain dans l'après-midi. Les maxis seront comprises entre 26 et 35 degrés. La mer sera belle avec un vent de secteur est-sud-est qui va basculer en milieu de matinée nord et souffler entre 10 et 20 km/h en rafale. La mer sera haute à 12h pile et basse à 18h51. Un COEF de 64, il est en baisse.
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0: Katsai, un hit du moment sur CFM, c'était Gabriella. Dans quelques secondes, votre horoscope avec Jessica. 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
3: Bélier, mesurez bien vos paroles aujourd'hui. Vous éviterez ainsi de dire des mots qui dépassent votre pensée.
4: Taureau, vous retrouvez votre bonne humeur et vous accrochez un sourire à vos lèvres dans la joie et la gaieté.
5: Gémeaux, vous ressentez le besoin de vous mettre en retrait car vous avez besoin de calme.
6: Cancer, vous êtes soutenu par la configuration céleste pour marquer des points sur le plan professionnel.
7: Lion, ambiance électrique au bureau, car vous réagissez de façon trop impulsive et incontrôlée.
8: Vierge, cette semaine, Vénus vous invite à l'amour. Vous faites partie des grands chanceux.
9: Balance, la fièvre acheteuse vous guette.
10: Vous avez envie de craquer pour des babioles superflues et couvrir votre partenaire de cadeaux.
11: Scorpion, prenez garde. Vous êtes excessif par tempérament et cela peut vous jouer des tours.
12: Sagittaire, sachez que le temps joue en votre faveur.
13: Alors finissez avec zèle ce que vous avez commencé et ne faites pas d'innovation.
14: Capricorne, Vénus vous insuffle ses influences porteuses de renouveau sentimental.
15: Réjouissez-vous.
16: Verseau, journée houleuse en perspective.
17: En cas de conflit avec un membre de votre tribu, poser les pouces, c'est bien plus raisonnable.
18: Poisson, vous rencontrez de nouvelles têtes, ce qui vous permet d'élargir votre carnet d'adresses.

0: très beau titre de Zazie, Je suis un homme sur CFM à 7h45.
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0: Allez, ce matin, je pense que vous allez sourire de bon cœur, car je vous parle du Camel Beauty Show Festival. Ce n'est pas un concours d'illustration de paquets de cigarettes, ni un raid automobile en Land Rover, mais un concours de beauté de chameau qui se déroule tous les ans au Sultanat d'Oman. Là-bas, c'est très sérieux, c'est même pour certains éleveurs une question de fierté familiale et de réputation. Les chameaux sont jugés sur 4 critères, la robe, le cou, la tête et les bosses. Mais cette année, le concours a viré au scandale puisque certains éleveurs avaient triché. Qu'avaient-ils fait? Accrochez-vous bien, des injections de Botox sur leurs chameaux pour les rendre plus beaux. En inspectant les animaux, les vétérinaires se sont rendus compte que certains d'entre eux avaient été, si on peut dire, amélioré par injection de Botox au niveau des lèvres, du visage et même des bosses. Tout cela était fait pour gonfler les lèvres, arrondir le visage et harmoniser les bosses. Les 20 chameaux botoxés du concours ont été immédiatement disqualifiés, les éleveurs sanctionnés et bannis des prochains concours. Une fois avoir entendu cette info insolite, gageons que des éleveurs de la Manche n'aient pas la même mauvaise idée pour les prochains concours de nos belles vaches normandes.

0: Formidable dans les années 80 avec Jean-Jacques Goldman. C'était Je marche seul.
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0: appeler sur CFM pour vous dire bonjour, bon réveil et vous souhaiter la bienvenue si vous nous rejoignez sur CFM. Il est 8h. C'est l'heure de vos 5 minutes info avec dans un premier temps vos infos de la Manche, suivi des infos nationales et internationales avec l'AFP, l'agence France Presse sur CFM, et bien sûr votre météo de la Manche et la météo marine. Vos infos de la Manche sont présentées comme chaque matin par Jean-Luc Herman. Bonjour Jean-Luc.
1: Bonjour Jean-Marc, bonjour à tous. Un accident a eu lieu dans la nuit de samedi à dimanche. Un homme s'est fait renverser par une voiture qui a pris la fuite. Il était un peu plus de 2h du matin quand les secours ont été appelés. Les victimes, un homme de 33 ans, a été transporté aux urgences de l'hôpital d'Avranches. Une enquête est ouverte. Une centaine de personnes ont répondu à l'appel national et se sont rassemblées samedi en début d'après-midi devant le tribunal de Cherbourg pour dénoncer les violences sexistes et sexuelles. Ils réclament une loi intégrale et un meilleur accompagnement des victimes. D'autres rendez-vous ont eu lieu dans le département et notamment à Coutances. La SNSM est intervenue hier pour venir en assistance à un bateau sans propulsion avec 3 personnes à bord qui menaçaient de s'échouer sur l'île Pelée au large de Cherbourg. Arrivée sur place, la vedette s'est approchée au maximum de l'embarcation. Un sauveteur s'est jeté à l'eau pour rallier les 250 mètres avec une amarre. En fin d'après-midi, le navire était rentré en sécurité au port Chantraine. Un témoin a repéré mardi dans la cour d'une habitation à Valognes 3 personnes, 2 femmes et un jeune homme âgé de 13 ans. Lorsque le petit groupe d'origine serbe et croate va s'apercevoir qu'il a été repéré, ils vont retourner à leur voiture et s'enfuir. Le témoin décide de les suivre et prévient la gendarmerie. Ils seront interpellés quelques instants plus tard. Les militaires les soupçonnent d'être à l'origine de plusieurs cambriolages dans le Cotentin. L'enquête se poursuit. Grosse ambiance samedi dans les rues de Cherbourg avec la troupe de Batucada Ersambaqua qui a fêté ses 20 ans dans une ambiance endiablée au rythme des 150 percussionnistes qui ont arpenté les rues de la cité sous le regard admiratif d'une foule venue prendre de bonnes vibrations. Les courses au Sable d'Olonne, le prix des Sables d'Olonne agglomération. Les préférés sont les 7, 2, As, 3, 9, 5, 6 et 13. Suite de l'actu, c'est avec Clémence Lobary. Bonjour Clémence.
2: Bonjour à tous. L'incendie est toujours en cours dans les Pyrénées-Orientales. Ce feu gigantesque a déjà parcouru 4500 hectares de terrain. Il est attisé par le vent, les fortes chaleurs, mais surtout par une sécheresse de l'air exceptionnellement élevée. 2 personnes ont été sérieusement blessées, un pompier et un habitant. Face à cette situation très difficile, 10 000 personnes ont dû être évacuées. Un sinistre qui perturbe également le Tour de France. L'étape de ce lundi aura bien lieu, mais elle devra se dérouler sans public en France et notamment à l'arrivée. Ailleurs, les pompiers luttent contre les multiples feux, notamment en Ariège, dans l'Aude et aussi dans le Gard, contre un gros incendie de forêt qui s'est déclenché près d'un circuit de karting à Lédénon. Des feux attisés notamment par les fortes températures et ça ne devrait pas s'améliorer. 16 départements sont en alerte orange canicule sur la façade ouest du pays et dans le sud-est. Et le thermomètre pourrait monter à certains endroits jusqu'à 40 degrés. Sébastien Lecornu lui tente d'échapper à la motion de censure des écologistes, motion déposée pour dénoncer la gestion de la canicule et qui doit être examinée aujourd'hui à l'Assemblée. Le Premier ministre lui a annoncé l'inscription au Sénat d'une proposition de loi sur l'adaptation au changement climatique, une demande des socialistes. En revanche, le chef du gouvernement a refusé d'augmenter le fonds vert. Le musée Lalique dans le Bas-Rhin cambriolé. Les faits se sont déroulés hier à l'aube. Des malfaiteurs se sont introduits par effraction vers 5h30 dans l'établissement alsacien et ont dérobé des bijoux. Un préjudice qui pourrait atteindre plusieurs millions d'euros. Une rencontre entre Donald Trump et Volodymyr Zelensky. Elle devrait se dérouler la semaine prochaine à l'occasion du sommet de l'OTAN en Turquie. Le président américain qui devrait ensuite discuter avec le président russe Vladimir Poutine. Et puis en terminant sport, le football. Et après le match de l'équipe de France contre le Paraguay en 8e de finale de la Coupe du Monde, la FFF a demandé à la FIFA l'annulation du carton jaune reçu par Michael Olise. En attendant, les 8e continuent. La Norvège élimine le Brésil 2-1. Et puis l'Angleterre est venue à bout du Mexique 3-2. Excellent début de journée à tous.
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1: Des nuages et du soleil ce matin sur l'ensemble du territoire de la Manche. Et plus on va avancer dans la journée, plus le soleil va se faire présent dans le ciel et les nuages discrets en soirée. Normalement, le soleil devrait être seul dans le ciel du département. Les températures comptées ce matin, 16 degrés à Flamanville, Grandville, 40 ans et Saint-Sauveur-Village, 17 degrés à Barfleur, Saint-Lô et Avranches, 18 à Cherbourg et Barneville-Carteret, 21 déjà dans le secteur de Mortain dans l'après-midi. Les maxis vont tourner entre 26 et 35 degrés. La mer sera belle aujourd'hui avec un vent de secteur nord qui souffle entre 10 et 20 km/h en rafale. La mer sera haute à midi pile, basse à 18h51, un coef de 64. Il est toujours en baisse.
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0: Opalite, c'était Taylor Swift sur CFM.
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0: 8h11, je vous souhaite de bonnes vacances. Si vous êtes en vacances, la bienvenue dans De Bons Matins. Je suis Jean-Marc et je suis ravi de vous accompagner comme chaque matin. Et j'avais juste envie de vous dire que je suis vraiment dans le meilleur groupe de communication, d'événementiel et de divertissement de la Manche et qui me correspond tout à fait parce que ce matin j'arrive. J'arrive à la radio et qu'est-ce qu'il y avait dans le hall d'entrée de Locatox CFM? Des seaux à champagne. Donc tu te dis, ah bah tiens, ce week-end, il y a eu une presta, une garden party ou je sais pas quoi, où ils ont bu du champagne avec modération. Et rien que ça, bah, ça me met en joie, ça me fait rire. Enfin bref, il y a quand même pas beaucoup d'entreprises, enfin d'entreprises, où t'arrives, ah tiens, des soins champagne, il s'est passé quoi ce week-end? Nous sommes donc aujourd'hui le lundi 6 juillet dans la Manche. Le soleil s'est levé à 6h04 et va se coucher à 22h16. Nous perdons une petite minute de soleil. 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Nous fêtons aujourd'hui Marietta et Nolwenn. Le proverbe du jour, il n'y a pas de force sans adresse. Quelques événements survenus un 6 juillet, je vous ai relevé en 1880 que la date du 14 juillet est retenue comme fête nationale française. 1885, Louis Pasteur administre pour la première fois avec succès son vaccin contre la rage. 1973, un nouveau groupe britannique du nom de Queen lance son premier single qui s'appelait Keep Yourself Alive. Bon, il n'a pas marqué les esprits, mais bon, c'était leur premier single. 1973. Et enfin, le 6 juillet 1986, lors d'un show gigantesque dans le port de New York, les États-Unis fêtent les 100 ans de la statue de la liberté offerte par la France en présence du président de la République française de l'époque, invité d'honneur. C'était donc en 86, François Mitterrand, comme vous le savez. Vos anniversaires du jour. Alors, ce matin, on souhaite un bon anniversaire à Philippe, qui habite Pont-Hébert, qui fête ses 56 ans. Bon anniversaire à Nathan, qui habite Cherbourg, qui fête aujourd'hui ses 27 ans. Et nous souhaitons enfin un bon anniversaire à Yvonne, qui réside à Granville. Elle fête ses 71 ans et c'est sa petite fille Sandrine qui nous envoyait un message pour lui souhaiter un bon anniversaire.

0: Comment se lasser de ce titre impossible tellement c'est bon. The Best par Tina Turner sur CFM.
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0: Ce week-end se déroule le grand marché normand de Gavray qui attire chaque année des milliers de visiteurs et la ville de Gavray lance un appel pour vous habiller en magnifique normande et normand. La mairie de Gavray vous prête gratuitement des costumes traditionnels et les essayages ont lieu cet après-midi. Hommes, femmes, enfants, tout le monde est invité à s'habiller en vieux costume normand avec coiffe normande, des robes, pantalons, vestes, chemises, casquettes, chapeaux. Vous serez les plus beaux samedi dans Gavray. Rendez-vous cet après-midi à 14h à la salle RPA de Gavray. Je vous rappelle que le prêt des costumes est gratuit. Vous avez juste une petite caution à laisser, ce qui est tout à fait normal pour y faire attention à ces beaux costumes. C'est parti pour la tournée des plages du Cotentin 2026. Le Cotentin vous propose des activités gratuites du lundi au vendredi. Découverte de la nage en mer, initiation au secourisme et sauvetage et stage d'aisance aquatique pour les enfants de 4 à 10 ans. Vous pouvez vous inscrire en ligne via la page Facebook de la tournée qui commence aujourd'hui et toute cette semaine à la plage de la Potinière de Carteret. La tournée passera par de nombreuses plages du Cotentin comme Urville, Collignon, Barfleur, Réville ou Port-Bail. Notez enfin un autre événement à Barneville qui n'a rien à voir, hein, mais bon, qui commence aujourd'hui, c'est le retour des apéro-concerts du lundi tout l'été à partir de 18h devant la mairie de Barneville. Inscrivez sur vos agendas les jardins en Seine tous les mercredis de l'été à Coutances. Dans le cadre exceptionnel du Jardin des Plantes, tous les mercredis de l'été, ce sont dès 16h des spectacles pour enfants et des concerts qui vous ambianceront. Musique, spectacle, nature et convivialité vous donne rendez-vous tous les mercredis de l'été au Jardin des Plantes de Coutances. Programme complet sur le site internet de la mairie. Et je termine en vous parlant d'un concert exceptionnel, mais quand je dis exceptionnel, c'est vraiment exceptionnel. Cet après-midi, en la cathédrale de Coutances, une chorale américaine de plus de 100 chanteurs, l'International Music Exchange de l'Oregon. Depuis plus de 30 ans, ces jeunes Américains voyagent à travers toute l'Europe pour interpréter dans les lieux les plus sacrés et fabuleux un répertoire de chants religieux. In English, of course. C'est leur seul récital en Normandie et ils ont choisi notre belle cathédrale de Coutances. C'est donc cet après-midi à 16h dans la cathédrale de Coutances et c'est gratuit.
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0: l'un des gros hits du moment, Joe End of Beginning, 8h32, bienvenue si vous nous rejoignez sur CFM. Juste avant de retrouver les infos sport, j'avais juste envie de vous dire que j'avais envie de mettre des claques aux Paraguayens là, lors du match contre l'équipe de France. Ah, les têtes à claques, les petits cons, comment ils arrêtaient pas de provoquer nos joueurs là, ils cherchaient vraiment que ça quoi, la provoque, les pousser à la faute, les énerver, bref, c'est de l'anti-jeu le plus total, ce que je déteste le plus par-dessus tout. Si j'avais été sur le terrain, je leur mettais des baffes. Voilà, je voulais le dire. Et fallait que ça sorte. Allez, c'est parti pour les infos sport.
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2: Bonjour, bonjour à tous. Un favori de la Coupe du Monde au tapis. Une étape perturbée aujourd'hui sur le Tour de France. Et puis les favoris s'expliquent à Wimbledon. C'est l'actu sport du jour. Et on démarre avec le football et la Coupe du Monde. Nuit folle en huitième de finale. Ça passe d'abord dans la douleur pour l'Angleterre. Les Sea Lions qui l'emportent à 3-2 à 10 contre 11 dans l'enfer du stade Azteca face au Mexique. Un peu plus tôt, la Norvège, elle a fait l'exploit d'éliminer le Brésil 2-1 grâce à un doublé d'Erling Haaland. Angleterre et Norvège s'affronteront samedi en quart de finale, suite des huitièmes de finale ce soir avec notamment le choc Portugal-Espagne, puis Belgique-États-Unis. Le Tour de France, Isaac Del Toro sur le toit de Montjuïc à l'issue de la deuxième étape. Le Mexicain a remporté devant son coéquipier Tadej Pogacar la dernière étape 100% espagnole entre Tarragone et Barcelone. Le Slovène, lui, termine deuxième donc devant Remco Evenepoel. Au pied du podium, le maillot jaune Jonas Vingegaard qui conservera sa tunique au moins cet après-midi. Aujourd'hui, le peloton arrive en France, mais dans une arrivée perturbée puisque les incendies en cours dans les Pyrénées-Orientales vont avoir un impact sur cette troisième étape entre Granollers et les Angles. La préfecture et la direction de course annoncent que la partie française se déroulera sans public. Départ prévu à 12h10. Le tennis maintenant, la suite du Grand Chelem de Wimbledon. Ça passe pour Novak Djokovic, Félix Auger-Aliassime et Yannick Sinner côté homme. Et chez les femmes, Jessica Pegula, Naomi Osaka et Coco Gauff sont également qualifiées pour les quarts de finale. Un mot de Formule 1, le monégasque Charles Leclerc remporte le Grand Prix de Grande-Bretagne. Première victoire pour lui depuis près de 2 ans. Il devance George Russell et Lewis Hamilton. Kimi Antonelli reste leader du championnat du monde. Et puis en rugby, Louis Bielbiaré rêve de Los Angeles. Dans un entretien à l'équipe, l'ailier de l'UBB fait part de son envie de disputer les Jeux Olympiques de 2028 avec les Bleus du 7. Voilà pour l'essentiel de l'actu sport. Je vous souhaite une excellente journée.
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4: Des nuages et du soleil ce matin sur l'ensemble du territoire de la Manche. Et plus on va avancer dans la journée, plus le soleil va se faire présent dans le ciel et les nuages discrets en soirée. Normalement, le soleil devrait être seul dans le ciel du département. Les températures comptées ce matin, 16 degrés à Flamanville, Grandville, 40 ans et Saint-Sauveur-Village, 17 degrés à Barfleur, Saint-Lô et Avranches, 18 à Cherbourg et Barneville-Carteret, 21 déjà dans le secteur de Mortain dans l'après-midi. Les maxis vont tourner entre 26 et 35 degrés. La mer sera belle aujourd'hui avec un vent de secteur nord qui souffle entre 10 et 20 km/h en rafale. La mer sera haute à midi pile, basse à 18h51, un coef de 64. Il est toujours en baisse.
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0: Louisa, une chanson d'été qui s'appelle Jetlag. Bah, et ça tombe bien. En parlant de jet, bien dans 10 minutes, nous allons jouer ensemble puisque toute cette semaine, on vous offre des sessions de jet ski avec notre partenaire Jet Aventure à Saint-Germain-sur-Aix. Du côté de l'info insolite, dans quelques minutes, je vous parlerai, eh bien, du Camel Beauty Festival et des chameaux qui ont été modifiés au Botox. Oui, oui, oui. Je vous assure. Je vous raconte ça tout à l'heure. Dans quelques secondes, votre horoscope est juste avant. 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
2: Bélier, mesurez bien vos paroles aujourd'hui. Vous éviterez ainsi de dire des mots qui dépassent votre pensée.
3: Taureau, vous retrouvez votre bonne humeur et vous accrochez un sourire à vos lèvres dans la joie et la gaieté.
4: Gémeaux, vous ressentez le besoin de vous mettre en retrait car vous avez besoin de calme.
5: Cancer, vous êtes soutenu par la configuration céleste pour marquer des points sur le plan professionnel.

0: permet d'élargir votre carnet d'adresses.
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Allez, ce matin, en ce début de vacances, je pense que vous allez sourire de bon cœur, car je vous parle du Camel Beauty Show Festival. C'est pas un concours d'illustration de paquets de cigarettes, ni un raid automobile en Land Rover, mais un concours de beauté de chameau qui se déroule tous les ans au Sultanat d'Oman. Là-bas, c'est très sérieux, c'est même pour certains éleveurs une question de fierté familiale et de réputation. Les chameaux sont jugés sur 4 critères, la robe, le cou, la tête et les bosses, mais cette année, le concours a viré au scandale puisque certains éleveurs avaient triché. Qu'avaient-ils fait? Alors accrochez-vous bien, hein, des injections de Botox sur leurs chameaux pour les rendre plus beaux. En inspectant les animaux, les vétérinaires se sont rendus compte que certains d'entre eux avaient été, si on peut dire, améliorés par injection de Botox au niveau des lèvres, du visage et même des bosses. Tout cela était fait pour gonfler les lèvres, arrondir le visage et harmoniser les bosses. Les 20 chameaux botoxés du concours ont été immédiatement disqualifiés, les éleveurs sanctionnés et bannis des prochains concours. Une fois avoir entendu cette info insolite, gageons que des éleveurs de la Manche n'aient pas la même mauvaise idée pour les prochains concours de beauté de nos belles vaches normandes.

0: What a feeling, la musique de Flashdance par Irène Cara sur CFM à 8h53. Je suis à la bourre.
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0: La recette par Jack et Carla, c'est un gros hit du moment, ça, et on adore sur CFM. Je vous souhaite la bienvenue si vous nous rejoignez. Il est pile 9h. C'est l'heure de vos 5 minutes info avec vos infos de la Manche dans un premier temps, suivi des infos nationales et internationales avec l'AFP, l'Agence France Presse sur CFM, et bien sûr votre météo de la Manche et la météo marine. Les infos de la Manche sont présentées maintenant, comme chaque matin, par Jean-Luc Herman. Bonjour Jean-Luc.
1: Bonjour Jean-Marc, bonjour à tous. Un accident a eu lieu dans la nuit de samedi à dimanche. Un homme s'est fait renverser par une voiture qui a pris la fuite. Il était un peu plus de 2h du matin quand les secours ont été appelés. Les victimes, un homme de 33 ans, a été transporté aux urgences de l'hôpital d'Avranches. Une enquête est ouverte. Une centaine de personnes ont répondu à l'appel national et se sont rassemblées samedi en début d'après-midi devant le tribunal de Cherbourg pour dénoncer les violences sexistes et sexuelles. Ils réclament une loi intégrale et un meilleur accompagnement des victimes. D'autres rendez-vous ont eu lieu dans le département et notamment à Coutances. La SNSM est intervenue hier pour venir en assistance à un bateau sans propulsion avec 3 personnes à bord qui menaçaient de s'échouer sur l'île Pelée au large de Cherbourg. Arrivée sur place, la vedette s'est approchée au maximum de l'embarcation. Un sauveteur s'est jeté à l'eau pour rallier les 250 mètres avec une amarre. En fin d'après-midi, le navire était rentré en sécurité au port Chantraine. Un témoin a repéré mardi dans la cour d'une habitation à Valognes 3 personnes, 2 femmes et un jeune homme âgé de 13 ans. Lorsque le petit groupe d'origine serbe et croate va s'apercevoir qu'il a été repéré, ils vont retourner à leur voiture et s'enfuir. Le témoin décide de les suivre et prévient la gendarmerie. Ils seront interpellés quelques instants plus tard. Les militaires les soupçonnent d'être à l'origine de plusieurs cambriolages dans le Cotentin. L'enquête se poursuit. Grosse ambiance samedi dans les rues de Cherbourg avec la troupe de Batucada Air Sambaqua qui a fêté ses 20 ans dans une ambiance endiablée au rythme des 150 percussionnistes qui ont arpenté les rues de la cité sous le regard admiratif d'une foule venue prendre de bonnes vibrations. Les courses au Sable d'Olonne, le prix des Sables d'Olonne agglomération. Les préférés sont les 7, 2, As, 3, 9, 5, 6 et 13. Suite de l'actu, c'est avec Clémence Lobary. Bonjour Clémence.
2: Bonjour à tous. C'est un véritable coup de tonnerre. Près de 6 ans après la disparition de Delphine Jubilard dans le Tarn, Cédric Jubilard aurait reconnu sa responsabilité à ses avocats. Une information dévoilée par la Dépêche. Le plaquiste aurait donc avoué les faits dans une lettre manuscrite. Il expliquerait qu'une nouvelle dispute a éclaté entre lui et Delphine ce jour-là. Il n'a en revanche donné aucun détail sur comment il a tué son épouse ni où il a caché son corps. Il dit réserver ses informations à la justice selon ses deux avocats. Un rebondissement qui intervient 2 mois avant l'ouverture de son procès en appel. Et Jérôme Barella a été extrait de sa cellule ce matin selon BFM TV. Le principal suspect dans la mort de Liana dans le Gers doit en effet participer à une perquisition au sein de son domicile. D'importants moyens de gendarmerie sont déployés sur place. L'actualité ce matin, c'est également Laurent Nunez attendu sur le front de l'incendie dans les Pyrénées-Orientales. Le ministre de l'Intérieur doit se rendre sur place dans l'après-midi alors que les flammes progressent toujours. Elles ont parcouru plus de 4600 hectares depuis ce week-end. Plus de 10 000 personnes ont été évacuées. Des incendies également dans l'Hérault. Plus de 30 départs de feu ont été constatés dans le département ce dimanche. Le préfet demande d'ailleurs aux employeurs de libérer les pompiers volontaires. Des feux attisés notamment par les fortes températures et ça ne devrait pas s'améliorer. 16 départements sont en alerte orange canicule sur la façade ouest du pays et dans le sud-est. Et le thermomètre pourrait monter à certains endroits jusqu'à 40 degrés. Une foule immense à Téhéran. Le cortège funèbre de l'ayatollah Ali Khamenei a débuté ce matin dans les rues de la capitale iranienne. Il s'agit du 3e jour de ses funérailles d'État conçues comme une démonstration de force et d'unité par le pouvoir. Et puis le Tour de France. Hier, c'est Isaac Del Toro, coéquipier de Tadej Pogacar, qui s'est imposé à Barcelone. Aujourd'hui, le peloton arrive en France, mais c'est une arrivée perturbée par les incendies dans les Pyrénées-Orientales. Si le parcours est maintenu, la course se fera sans public ni caravane dans sa partie française. Excellente matinée. matinée à tous.
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1: Des nuages et du soleil ce matin sur l'ensemble du territoire de la Manche. Et plus on va avancer dans la journée, plus le soleil va se faire présent dans le ciel et les nuages discrets en soirée. Normalement, le soleil devrait être seul dans le ciel du département. Les températures comptées ce matin, 16 degrés à Flamanville, Grandville 40 ans et Saint-Sauveur-Village, 17 degrés à Barfleur, Saint-Lô et Avranches, 18 à Cherbourg et Barneville-Carteret, 21 déjà dans le secteur de Mortain dans l'après-midi. Les maxis vont tourner entre 26 et 35 degrés. La mer sera belle aujourd'hui avec un vent de secteur nord qui souffle entre 10 et 20 km/h en rafale. La mer sera haute à midi pile, basse à 18h51, un coef de 64. Il est toujours en baisse.
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0: American Girls, le tout dernier hit de Harry Styles sur CFM à 9h09.
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0: Je vous souhaite la bienvenue si vous nous rejoignez dans De Bon Matin, la matinale de CFM. Je suis Jean-Marc et je suis ravi de vous accompagner encore pendant une heure. Je souhaite un bon réveil au lève-tard. C'est les vacances, donc vous devez être plus nombreux que d'habitude, puisque ce sont les vacances. Je vous souhaite d'ailleurs d'excellentes vacances. Et est-ce que vous êtes au courant, l'info du week-end quand même, c'est que nous allons avoir le Tour de France dans la Manche l'année prochaine. C'est confirmé. Il partira d'Écosse, il va traverser une partie de l'Angleterre, le Pays de Galles, et ensuite ils prendront le boat en Angleterre, arriveront à Cherbourg, donc certains. Il y aura un départ de Cherbourg et il se murmure même qu'il y aura une étape complète dans la Manche. Génial, dans le Cotentin et dans la Manche l'année prochaine. Nous avons hâte. Bienvenue au Tour de France une nouvelle fois dans la Manche en 2027. Quel jour sommes-nous? Le lundi 6 juillet 2026 dans la Manche. Le soleil s'est levé à 6h04 et va se coucher à 22h16. Nous perdons une petite minute de soleil. Nous fêtons Marietta et Nolwenn. Le proverbe du jour, il n'y a pas de force sans adresse. Quelques événements survenus un 6 juillet. Je vous ai relevé en 1880, et bien que la date du 14 juillet était retenue comme fête nationale française. 6 juillet 1885, Louis Pasteur administre pour la première fois et avec succès son vaccin contre la rage. 1973, un nouveau groupe britannique du nom de Queen lance son premier disque. Et bien, il s'appelait Keep Yourself Alive. Il n'a pas marqué la discographie de Queen, mais enfin bon, c'était leur premier disque. Et enfin, le 6 juillet 1986, lors d'un show gigantesque dans le port de New York, les États-Unis fêtent les 100 ans de la statue de la liberté offerte par la France, en présence évidemment du président de la République française de l'époque, j'ai nommé François Mitterrand. Vos anniversaires du jour, pour que je vous souhaite vos anniversaires même pendant les vacances, vous nous envoyez un message privé sur notre page Facebook CFM via notre Messenger. Donc ce matin, c'est l'anniversaire de Philippe qui habite Pont-Hébert, il fête ses 56 ans. Bon anniversaire à Nathan qui habite Cherbourg, qui fête ses 27 ans. Bon anniversaire à Yvonne qui habite Granville, elle a 71 ans, et c'est de la part de sa petite fille Sandrine. Et enfin, nous souhaitons un happy birthday à Jennifer qui habite Coutances et qui fête ses 39 ans aujourd'hui.

0: bon début de journée et bonnes vacances avec CFM.
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0: Ce week-end se déroule le grand marché normand de Gavray qui attire chaque année des milliers de visiteurs. Et la ville de Gavray lance un appel pour vous habiller en magnifiques normandes et normands. La mairie de Gavray vous prête gratuitement des costumes traditionnels et les essayages ont lieu cet après-midi. Hommes, femmes, enfants, tout le monde est invité à s'habiller en vieux costumes normands, avec de belles coiffes normandes, des robes, des pantalons, vestes, chemises, casquettes, chapeaux. Vous serez les plus beaux et les plus belles samedi dans Gavray. Rendez-vous cet après-midi à 14h à la salle RPA de Gavray pour le prêt des costumes. C'est gratuit, vous aurez juste une petite caution à verser pour faire quand même attention à ces beaux costumes de normands. C'est parti pour la tournée des plages du Cotentin 2026. Le Cotentin vous propose des activités gratuites du lundi au vendredi, découverte de la nage en mer, initiation au secourisme et sauvetage et stage d'aisance aquatique pour les enfants de 4 à 10 ans. Vous pouvez vous inscrire en ligne via la page Facebook de la tournée qui commence aujourd'hui et toute la semaine à la plage de la Potinière de Carteret. La tournée passera ensuite par de nombreuses plages du Cotentin comme Urville-Nacqueville, Collignon à Tour-la-Ville, Barfleur, Réville ou Port-Bail. Notez enfin un autre événement à Barneville. Aujourd'hui, le retour des apéro-concerts du lundi tout l'été à partir de 18h devant la mairie de Barneville. Inscrivez sur vos agendas les jardins en scène tous les mercredis de l'été à Coutances. Dans le cadre exceptionnel du Jardin des Plantes, tous les mercredis de l'été, ce sont dès 16h des spectacles pour enfants et des concerts qui vous ambianceront. Musique, spectacle, nature et convivialité vous donnent rendez-vous tous les mercredis de l'été au Jardin des Plantes de Coutances. Programme complet sur le site internet de la mairie. Et je termine en vous parlant d'un concert exceptionnel, mais quand je dis exceptionnel, il est vraiment exceptionnel. Cet après-midi, en la cathédrale de Coutances, une chorale américaine de plus de 100 chanteurs. Cette chorale s'appelle l'International Music Exchange. Ils viennent de l'Oregon. Depuis plus de 30 ans, ces jeunes Américains voyagent à travers toute l'Europe pour interpréter dans les lieux les plus sacrés et fabuleux un répertoire de chants religieux in English. Of course, c'est leur unique récital en Normandie. Leur unique récital en Normandie et ils ont choisi notre belle cathédrale de Coutances. Rendez-vous à 16h dans la cathédrale et c'est gratuit.
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0: Que des ondes positives sur CFM, de la joie et de la bonne humeur en musique avec Indochine et Troisième Sexe à l'instant, 9h passées de 33 minutes. Qu'allez-vous regarder ce soir à la télé, dans le mobilhome ou même carrément sous le auvent de la caravane, voire dans le camping-car? Eh bien, on vous donne quelques idées, quelques suggestions de programmes télé pour ce soir. Voici le plateau télé CFM.
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2: Sur votre plateau télé ce soir, l'appel de la forêt, le réchauffement climatique et des montagnes russes. L'école buissonnière sur France 3, film réalisé par Nicolas Vanier. Paris 1930, Paul n'a connu que les murs de l'orphelinat. Il se voit confié à une dame de la campagne en Sologne. L'enfant des villes, récalcitrant et buté, arrive dans un monde mystérieux et inquiétant, celui d'une région souveraine et sauvage.
3: Le manoir de Monsieur le Comte, mon patron.
4: Qui est ce jeune garçon que j'ai surpris à traîner?
3: Ah, ça doit être le petit parisien que j'ai pour les vacances, mais il vous dérangera plus, monsieur le comte.
5: Vous allez fermer la porte à clé? Je pourrais m'échapper.
6: Pour s'échapper, faut être enfermé, et ici, tu l'es pas.
2: Sale temps pour la planète sur France 5, série documentaire sur le thème Guadeloupe, beauté fragile. Au cœur des Caraïbes, la Guadeloupe est atteinte de plein fouet par le réchauffement climatique, mettant la vie des habitants et la pérennité des bâtiments en danger. L'érosion du littoral fait peser une menace imminente sur les habitations côtières.
7: Les fondations de la maison sont au bord du précipice. Une tempête, des pluies diluviennes et la maison peut s'effondrer. Depuis les années 50, la terre sur cette portion du littoral recule de 1 à 7 mètres chaque année.
2: Les parcs d'attractions préférés des Français sur Gulli Magazine. Chaque année, près de 65 millions de visiteurs se rendent dans les parcs d'attractions en France. Ils sont souvent des affaires de famille qui se transmettent de génération en génération. Cette émission dévoile les coulisses des parcs Nigloland, Frépertuis City et Luna Park. L'école buissonnière sur France 3, sale temps pour la planète sur France 5 et les parcs d'attractions préférés des Français sur Gulli. Très belle soirée télé à tous.

0: C'était le titre des milliers de Je t'aime par Slimane sur CFM. On s'intéresse maintenant à votre vie quotidienne. C'est votre chronique habituelle et quotidienne sur CFM. Et le lundi, elle est consacrée à la conso.
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2: Une période de soldes suffocante. On parle aujourd'hui des conséquences de la chaleur sur la consommation. Un démarrage difficile pour les commerçants. Les soldes d'été lancés il y a 2 semaines n'ont pas vraiment permis aux magasins de faire le plein de ventes. Au début de la période de promotion, les magasins ont souvent été désertés par les clients à cause de l'épisode de canicule fin juin. Beaucoup de commerçants ont vécu une première semaine éprouvante, comme le confirme Yann Rivoalan, président de la Fédération du prêt-à-porter féminin.
3: Le début de ces soldes est catastrophique. On est, pour de nombreuses marques, sur des baisses de chiffre d'affaires extrêmement conséquentes, de l'ordre de -20 à -30%. Il y a un léger rattrapage avec des ventes sur Internet qui sont en hausse, mais malheureusement, ça ne compense absolument pas le nombre de personnes qui sont venues dans la boutique, qui lui, par contre, est en très forte baisse. On voit d'ailleurs que la baisse du chiffre d'affaires dans les centres commerciaux est bien moins importante que dans les centres-villes, où là, par contre, la chute est très brutale. On a donc su s'adapter au niveau des commerçants, mais la violence de la canicule a été telle que c'est le trafic qui s'est totalement écroulé.
2: Pour venir en aide aux commerçants, le gouvernement a décidé que les soldes allaient jouer les prolongations une semaine de plus pour tenter de compenser les pertes. La fin de la période de promotion est désormais prévue au 28 juillet, mais elle pourrait même intervenir plus tard. Le ministre du Commerce Serge Papin se dit prêt à s'adapter en cas de nouvelle vague de chaleur durable qui handicaperait une nouvelle fois la fréquentation des magasins.

0: Pendant que les champs brûlent Niagara sur CFM à 9h44, allez, c'est l'heure de vous envoyer vous éclater en jet ski.
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0: incontestablement son plus grand hit, un désenchanté, Mylène Farmer sur CFM.
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0: Ainsi s'achève de bon matin, mais la musique et les programmes continuent, of course, sur CFM, avec Johan qui va prendre ma place, la suite à 10h et jusqu'à 14h. Cet après-midi, vous passerez des happy hours avec l'excellent Kiel. N'oubliez pas vos rendez-vous Info de la Manche et Météo de la Manche dans l'heure de midi, ainsi qu'entre 17h et 19h. C'était Jean-Marc avec vous, comme chaque matin, depuis 7h. Je vous donne rendez-vous demain, je vous souhaite de passer une belle journée. Bon courage à ceux qui bossent et surtout, bonnes vacances dans le plus beau département du monde. Bonnes vacances dans la Manche si vous y êtes et bonnes vacances aux touristes, à nos amis vacanciers. Ciao, ciao, à demain.
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0: Bienvenue, très belle journée, c'est CFM, il est 10h. 10h, c'est les infos avec Clémence Lebary. Bonjour Clémence.
1: Bonjour à tous. C'est un véritable coup de tonnerre. Près de 6 ans après la disparition de Delphine Jubilard dans le Tarn, Cédric Jubilard aurait reconnu sa responsabilité à ses avocats, une information dévoilée par la Dépêche. Le plaquiste aurait donc avoué les faits dans une lettre manuscrite. Il expliquerait qu'une nouvelle dispute a éclaté entre lui et Delphine ce jour-là. Il n'a en revanche donné aucun détail sur comment il a tué son épouse ni où il a caché son corps. Il dit réserver ses informations à la justice, selon ses deux avocats. Un rebondissement qui intervient 2 mois avant l'ouverture de son procès en appel. Et Jérôme Barella a été extrait de sa cellule ce matin, selon BFM TV. Le principal suspect dans la mort de Liana dans le Gers doit en effet participer à une perquisition au sein de son domicile. D'importants moyens de gendarmerie sont déployés sur place. L'actualité ce matin, c'est également Laurent Nunez attendu sur le front de l'incendie dans les Pyrénées-Orientales. Le ministre de l'Intérieur doit se rendre sur place dans l'après-midi alors que les flammes progressent toujours. Elles ont parcouru plus de 4600 hectares depuis ce week-end. Plus de 10 000 personnes ont été évacuées. Des incendies également dans l'Hérault. Plus de 30 départs de feu ont été constatés dans le département ce dimanche. Le préfet demande d'ailleurs aux employeurs de libérer les pompiers volontaires. Des feux attisés notamment par les fortes températures et ça ne devrait pas s'améliorer. 16 départements sont en alerte orange canicule sur la façade ouest du pays et dans le sud-est. Et le thermomètre pourrait monter à certains endroits jusqu'à 40 degrés. Une foule immense à Téhéran. Le cortège funèbre de l'ayatollah Ali Khamenei a débuté ce matin dans les rues de la capitale iranienne. Il s'agit du 3e jour de ses funérailles d'État conçues comme une démonstration de force et d'unité par le pouvoir. Et puis le Tour de France. Hier, c'est Isaac Del Toro, coéquipier de Tadej Pogacar, qui s'est imposé à Barcelone. Aujourd'hui, le peloton arrive en France, mais c'est une arrivée perturbée par les incendies dans les Pyrénées-Orientales. Si le parcours est maintenu, la course se fera sans public ni caravane dans sa partie française. Excellente matinée à tous.

0: Cher avec Believe, c'est CFM, soyez les bienvenus en ce lundi matin. On est ensemble jusqu'à 14h, c'est Johan, je vous accompagne avec les bons plans dans la région. On va parler de tout ce qu'il ne faut pas manquer, en tout cas prochainement j'ai en tout cas sélectionné quelques petits trucs bien sympathiques pour vous. On souhaite une bonne fête aux Mariettes en ce lundi 6 juillet, c'est la journée internationale également du baiser, et oui, faut le savoir. On a Isabelle Boulay qui fête aujourd'hui ses 54 ans, le Dalai Lama 91 ans, George W. Bush 80 ans, Sylvester Stallone 80 ans également, et puis on va retrouver également Audrey Fleurot qui fête ses 49 ans, la voix notamment de la série HPI. Dans quelques minutes, Thérapie Taxi, T90, et Charlotte Cardin avec The Way We Touch sur CFM. Bienvenue!
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0: Mylène Farmer, c'est Ta Kill Tour sur CFM. Bon lundi avec nous et on va parler du Little Film Festival donc qui a lieu actuellement du côté de Coutances jusqu'au 31 août avec avant-première, goûter et plein de surprises tout au long de cet été. Vous avez tout le programme du côté du cinéma, le long cours à Coutances. Voilà, c'est jusqu'au 31 août. Pierre Garnier qui arrive, l'horizon, Bruno Mars également, Just the Way You Are. Et tout de suite, on parle emploi.
1: À Flamanville, on recherche un vendeur ou une vendeuse en alimentation générale. C'est un contrat à durée déterminée de 6 mois, 35 heures de travail. Les débutants sont acceptés. À Tréauville, on recherche pour un CDI un agent de propreté de locaux. 15 heures de travail par semaine. Là aussi, les débutants sont acceptés. À Beaumont-Hague, on recherche un coiffeur ou une coiffeuse pour un contrat à durée déterminée de 5 mois, 35 heures de travail par semaine. Vous devez avoir votre BEP, CAP et coiffure. Les débutants là aussi sont acceptés. Sur le secteur de Créances, on recherche un commis de cuisine. C'est un contrat de 1 mois, 35 heures de travail par semaine. Sur Gouville-sur-Mer, pour terminer, on recherche un électricien de bâtiment. C'est un contrat à durée indéterminée, 39 heures de travail par semaine. Vous devez avoir votre coefficient d'électricien au niveau 230 et être autonome. Si une de ces annonces vous intéresse, vous contactez France Travail.

0: L'enregistrement de son cinquième projet musical était officiellement terminé en partageant des images de son travail en studio, bien qu'il n'ait pas encore dévoilé la date de sortie ni le titre de cet album. Loïc Noté devrait donner plus de détails dans les prochains jours. Donc Loïc Noté qui vient d'officialiser en tout cas la sortie prochaine de son nouvel album. En tout cas, il est terminé. Bonne nouvelle, en tout cas, pour les fans. Indochine, 3 nuits par semaine, ça se prépare. Et puis Tame Impala également, avec Dracula sur CFM.
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0: Il est 11h, belle fin de matinée, c'est CFM. Et on retrouve les infos avec Clémence Le Barry. Bonjour Clémence.
1: Bonjour à tous. C'est un véritable coup de tonnerre. Près de 6 ans après la disparition de Delphine Jubilard dans le Tarn, Cédric Jubilard aurait reconnu sa responsabilité à ses avocats. Une information dévoilée par la Dépêche. Le plaquiste aurait donc avoué les faits dans une lettre manuscrite. Il expliquerait qu'une nouvelle dispute a éclaté entre lui et Delphine ce jour-là. Il n'a en revanche donné aucun détail sur comment il a tué son épouse ni où il a caché son corps. Il dit réserver ses informations à la justice, selon ses deux avocats. Un rebondissement qui intervient 2 mois avant l'ouverture de son procès en appel. Et Jérôme Barella a été extrait de sa cellule ce matin, selon BFM TV. Le principal suspect dans la mort de Liana dans le Gers doit en effet participer à une perquisition au sein de son domicile. D'importants moyens de gendarmerie sont déployés sur place. L'actualité ce matin, c'est également Laurent Nunez attendu sur le front de l'incendie dans les Pyrénées-Orientales. Le ministre de l'Intérieur doit se rendre sur place dans l'après-midi alors que les flammes progressent toujours. Elles ont parcouru plus de 4600 hectares depuis ce week-end. Plus de 10 000 personnes ont été évacuées. Des incendies également dans l'Hérault. Plus de 30 départs de feu ont été constatés dans le département ce dimanche. Le préfet demande d'ailleurs aux employeurs de libérer les pompiers volontaires. Des feux attisent notamment par les fortes températures et ça ne devrait pas s'améliorer. 16 départements sont en alerte orange canicule sur la façade ouest du pays et dans le sud-est. Et le thermomètre pourrait monter à certains endroits jusqu'à 40 degrés. Une foule immense à Téhéran. Le cortège funèbre de l'ayatollah Ali Khamenei a débuté ce matin dans les rues de la capitale iranienne. Il s'agit du 3e jour de ses funérailles d'État conçues comme une démonstration de force et d'unité par le pouvoir. Et puis le Tour de France. Hier, c'est Isaac Del Toro, coéquipier de Tadej Pogacar, qui s'est imposé à Barcelone. Aujourd'hui, le peloton arrive en France, mais c'est une arrivée perturbée par les incendies dans les Pyrénées-Orientales. Si le parcours est maintenu, la course se fera sans public ni caravane dans sa partie française. Excellente matinée à tous.
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0: C'est lundi, bel été, bonnes vacances avec nous, c'est CFM, Christine and the Queens à l'instant avec son titre Saint-Claude. On parle des bons plans, rendez-vous à Saint-Hilaire-du-Harcouët tous les jours jusqu'à fin août. Hein, vous pouvez profiter des structures gonflables, du mini-golf, du parcours de fitness et de l'aire de jeu. Ça se passe au plan d'eau, donc à Saint-Hilaire-du-Harcouët et c'est gratuit pour tous. Dans quelques minutes, Taylor Swift, The Fate of Ophelia et Slimane avec des milliers de Je t'aime sur CFM.
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0: Des milliers de je t'aime, c'était Slimane sur CFM en ce lundi. Alors je vous parlerai de cette application là qui fait le buzz en ce moment, une application qui s'appelle Je veux du soleil. Donc là ils ont changé un petit peu, là maintenant ils proposent même carrément de trouver des zones ombragées près de chez vous. Je vous explique le concept dans quelques minutes. Restez là, il y aura Vernis Rouge avec Je te laisserai pas partir, Lewis Capaldi, Almost, et là maintenant on parle jeux vidéo sur CFM.
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2: C'est le jeu vidéo le plus attendu de l'année et il a déjà droit à sa première polémique. Si vous êtes amateur de jeux vidéo, vous l'attendez sans doute de pied ferme. GTA 6, après plusieurs reports, le jeu de Rockstar sortira le 19 novembre, 13 ans après l'opus précédent. Autant dire que l'excitation des fans est à son paroxysme. Grand Theft Auto 6 nous proposera une aventure inédite dans la ville de Vice City, l'équivalent de Miami, avec comme d'habitude dans la série des gangsters, des règlements de compte et beaucoup d'irrévérence. Il y a deux semaines, c'était l'effervescence chez les joueurs qui ont pu commencer à précommander le jeu, histoire d'être sûr de pouvoir en profiter au moment de sa sortie. Sauf que pour certains d'entre eux, l'expérience a été une vraie douche froide. Les joueurs qui veulent un exemplaire physique de GTA 6 auront la désagréable surprise d'ouvrir une boîte sans disque à l'intérieur, à la place un simple code de téléchargement. Une annonce qui a provoqué la colère des amoureux des versions physiques sans la nécessité d'avoir une connexion internet pour fonctionner. Pas de disque, c'est aussi la fin de la revente de jeux, mettant un terme au marché de l'occasion. On le sait, l'industrie du jeu vidéo se dirige irrémédiablement vers le tout dématérialisé. Et si un poids lourd comme GTA 6 passe déjà le pas, alors il pourrait entraîner dans son sillage d'autres jeux majeurs. En tout cas, version disque ou pas, GTA 6 sera sans aucun doute un immense succès, même s'il va certainement frustrer des milliers de joueurs qui ne veulent pas du tout dématérialiser.
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0: Benny, Don't Be So Shy, CCFM, bon lundi avec nous. On va parler d'une application qui fait le buzz en ce moment, ça s'appelle Je veux du soleil. Donc voilà, c'est vrai qu'on est en plein dans des périodes très chaudes en France. Et donc là maintenant, attention, cette application qui était initialement conçue pour dénicher le soleil, eh bien elle s'avère précieuse là maintenant puisqu'elle permet aujourd'hui de localiser. Écoutez bien. Les zones ombragées en temps réel pour fuir la chaleur grâce à une technologie qui simule l'ombre projetée par les bâtiments selon l'heure. L'utilisateur peut zoomer sur une carte et utiliser un curseur temporel pour anticiper l'évolution de l'ensoleillement au fil de la journée. Donc ça s'appelle « Je veux du soleil ». Donc ils sont adaptés. Au départ, c'était pour trouver le soleil. Et là, maintenant, c'est pour trouver en même temps les zones ombragées. Moi, je trouve ça sympa. Jake et Carla qui arrivent dans quelques minutes avec la recette sur CFM.
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0: Il est midi, bienvenue à vous, c'est CFM. Le Flash Manche avec Jean-Luc Herman. Bonjour Jean-Luc.
1: Bonjour Johan, bonjour à tous. Une partie des salariés de l'IFORM, l'Institut de la formation des métiers à Coutances, a manifesté vendredi soir pour dénoncer le non-renouvellement de postes de CDD d'assistants d'éducation et un manque de management sur le site. L'intersyndicale regrette le manque de concertation avec la base sur le terrain. Un accident a eu lieu dans la nuit de samedi à dimanche. Un homme s'est fait renverser par une voiture qui a pris la fuite. Il était un peu plus de 2h du matin quand les secours ont été appelés. La victime, un homme de 33 ans, a été transporté aux urgences de l'hôpital d'Avranches. Une enquête est ouverte. Une centaine de personnes ont répondu à l'appel national et se sont rassemblées samedi en tout début d'après-midi devant le tribunal de Cherbourg pour dénoncer les violences sexistes et sexuelles. Ils réclament une loi intégrale et un meilleur accompagnement des victimes. D'autres rendez-vous ont eu lieu dans le département et notamment à Coutances. La SNSM est intervenue hier pour venir en assistance à un bateau sans propulsion avec 3 personnes à bord qui menaçaient de s'échouer sur l'île Pelée au large de Cherbourg. Arrivée sur place, la vedette s'est rapprochée au maximum de l'embarcation. Un sauveteur s'est jeté à l'eau pour allier les 250 derniers mètres avec une amarre. En fin d'après-midi, le navire était en sécurité au port Chantraine. Grosse ambiance samedi dans les rues de Cherbourg avec la troupe de Batucada Ersambaqua qui a fêté ses 20 ans dans une ambiance endiablée au rythme des 150 percussionnistes qui ont arpenté les rues de la cité sous un regard admiratif d'une foule prendre de bonnes vibrations. Suite de l'actu, c'est maintenant le journal complet de Baptiste Berthelin. Bonjour Baptiste.
2: Bonjour, bonjour à tous. Après plusieurs années à clamer son innocence et une condamnation, Cédric Jubilard est passé aux aveux à quelques mois de son procès en appel. La France frappée par les incendies, les pompiers sont toujours mobilisés dans les Pyrénées-Orientales où près de 5000 hectares ont brûlé. Des flammes qui vont aussi impacter le Tour de France. Cédric Jubilard a donc reconnu le meurtre de son épouse Delphine. Les révélations ce matin de nos confrères de La Dépêche, près de 6 ans après la disparition de l'infirmière dans le Tarn. Le plaquiste aurait donc avoué les faits dans une lettre manuscrite envoyée à ses avocats. Il expliquerait qu'une nouvelle dispute a éclaté entre lui et Delphine sans donner plus de détails ni préciser où il a caché son corps. Un rebondissement qui intervient 2 mois seulement avant l'ouverture de son procès en appel. Alors va-t-il avoir lieu, Clémence Lobary ?
3: Eh bien, pour l'instant, il est maintenu. C'est la présidente de la cour d'assises d'appel à Toulouse qui prendra la décision finale. Et comme l'enquête est officiellement close, elle doit désormais ordonner un supplément d'information dès que les avocats de Cédric Jubilard auront saisi le parquet. Ce supplément d'information permettra alors de réinterroger le plaquiste. Il a d'ailleurs déjà affirmé vouloir réserver les détails de l'affaire et notamment où se trouve le corps de Delphine à la justice. Et s'il révèle la localisation, des investigations pourront être menées pour retrouver la dépouille. Sur BFM TV, Pauline Rongier, avocate de la meilleure amie de Delphine Jubilard, a elle estimé que le procès pourrait alors être reporté de quelques semaines.
2: Et les réactions se multiplient. Le maire de Cagnac-les-Mines, où résidait le couple Jubilard, a notamment évoqué un soulagement. C'est aussi une affaire qui avait profondément choqué 1 an après la mort du streamer Jean Portmanov lors d'un direct sur la plateforme Kick. 2 hommes sont jugés devant le tribunal correctionnel de Nice aujourd'hui. Naruto et Safin devront notamment répondre de violences en réunion et d'abus de faiblesse. L'actualité ce midi, ce sont également les flammes qui touchent en ce moment les Pyrénées-Orientales. Près de 10 000 personnes ont été évacuées suite à l'incendie qui s'est déclaré ce week-end. Il n'est d'ailleurs toujours pas fixé. Le feu a parcouru environ 4 600 hectares. Plusieurs communes ont été impactées ces dernières heures, comme Rodez, où le feu est désormais maîtrisé, mais tout le monde est encore sous le choc. Écoutez le maire de la commune, Marc Bianchini.
4: Tout a brûlé autour du village. Voilà, il n'y a que 300 mètres de montagne qui n'a pas brûlé, tout le reste a brûlé. Voilà, on est entouré de noir, c'est l'apocalypse, c'est la catastrophe, c'est notre planète. Alors les gens sont chez eux, confinés chez eux, parce que la route, la nationale 66 est toujours coupée entre Prades et Vensa. On a une petite cellule de soutien pour les personnes sous état de choc. On a dû faire évacuer 3 personnes sur l'hôpital. On a hébergé les personnes âgées ou handicapées dans nos gîtes ruraux. On a eu 20 maisons de brûler à peu près. Une trentaine de voitures.
2: Et au total, aujourd'hui, ce sont 7 départements qui sont placés en niveau de danger très élevé de feux de forêt. Le ministre de l'Intérieur évoque déjà une saison compliquée. Laurent Nunez est attendu dans les Pyrénées-Orientales cet après-midi. C'est également l'une des conséquences de ce terrible incendie. L'arrivée du Tour de France dans l'Hexagone sera un peu particulière cette année. Après un grand départ en Espagne ce week-end, les coureurs vont arriver aux Angles cet après-midi. Mais cette troisième étape sera adaptée sans caravane publicitaire et sans public dans sa partie française. Une décision inévitable et plus raisonnable pour Christian Prudhomme, le directeur de la Grande Boucle.
5: Au vu des circonstances exceptionnelles, je pense d'abord aux gens qui souffrent en ce moment, parce que c'est ça le plus important, c'est la sauvegarde des populations et des paysages. Et puis je pense aussi évidemment aux gens des Angles qui se préparaient à accueillir le Tour depuis un an. Mais je crois aussi qu'ils comprendront, qu'ils seront suffisamment civiques pour protéger aussi les territoires. À situation exceptionnelle, réponse exceptionnelle de l'organisation, les organisateurs de courses cyclistes sur route doivent en permanence s'adapter. Nous épousons les soubresauts de la vie, nous vivons avec les drames qui peuvent se dérouler. C'en est un en ce moment et je pense d'abord, évidemment, aux populations des Pyrénées-Orientales touchées par ce terrible incendie.
2: Et départ en ce milieu de journée de Granollers en Espagne pour une arrivée sans public, donc aux Angles. 196 km au programme pour le peloton avec Jonas Vingegaard qui sera toujours en jaune. Les incendies, mais aussi la canicule qui touche encore la France, une grosse quinzaine de départements est placée en vigilance orange en ce début de semaine. De la Vendée aux Landes et des Pyrénées-Orientales à la Drôme, on pourrait avoir jusqu'à 40 degrés par endroit. Et dans le même temps, les députés sont à place prononcée sur une nouvelle motion de censure cet après-midi. Elle a été déposée par les écologistes à l'encontre du gouvernement pour dénoncer son impréparation face à la canicule. Les socialistes ne voteront finalement pas cette motion de censure. Et puis un mot de foot pour finir, c'est peut-être la plus grosse affiche depuis le début de la Coupe du Monde. Le Portugal affronte ce soir l'Espagne en 8e de finale à 21h. Ça pourrait être le dernier match de Cristiano Ronaldo dans un mondial en cas de défaite des Portugais. Un peu plus tard, à 2h du matin, cette nuit, les États-Unis seront face à la Belgique. Voilà pour l'actualité. Passez tous une excellente journée.
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1: Des nuages, peu, du soleil, beaucoup sur l'ensemble du département de la Manche cet après-midi. Même type de temps en soirée avec des nuages encore plus discrets. Les températures cet après-midi, les maxi 26 degrés déjà à Flamanville, 27 à Saint-Vallaougue, 29 à Cherbourg, 30 à Barneville-Carteret et Grandville, 33 degrés à Mortain et Carentan, 34 à Saint-Sauveur-Village et Saint-Lô, 35 à Avranches. Côté mer, elle sera belle aujourd'hui avec un vent de secteur ouest-nord-est qui va basculer nord-nord-est en début d'après-midi et souffler entre 10 et 30 km/h en rafale. La mer sera basse à 18h51 et haute
6: pour
1: à minuit 16, un
6: coef
1: de 61. Il est toujours en baisse.
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0: Zawi, c'était Toxique et Chic sur CFM. Bon, on parle des bons plans dans la région. Du côté de Colleville-sur-Mer, vous avez le samedi 11 juillet, on propose au Big Red One Museum une bourse et brocante militaire, de nombreux stands dédiés aux pièces militaires de terrain et articles de collection liés à la Seconde Guerre mondiale qui vous seront proposés. Donc c'est ce samedi 11 juillet du côté de Colleville-sur-Mer. Renseignez-vous. En tout cas, les horaires d'ouverture, ça sera de 9h à 18h. Dans quelques minutes, Ed Sheeran, Caméra et Vanessa Paradis également qui arrivent avec Be My Baby.
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0: Très bonnes vacances avec nous, CFM avec Vanessa Paradis, c'était Be My Baby. On parlera d'Eva Green dans quelques minutes. Eva Green qui s'est blessée sur le tournage de la série Mercredi et l'actrice vient de donner de ses nouvelles. Alors des nouvelles rassurantes, rassurez-vous. Dans quelques minutes, Elena avec Capuche, Ravinena également qui arrive avec Love Me Not. Et là maintenant, on parle télé sur CFM.
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2: Sur votre plateau télé ce soir, l'appel de la forêt, le réchauffement climatique et des montagnes russes. L'école buissonnière sur France 3, film réalisé par Nicolas Vanier. Paris 1930, Paul n'a connu que les murs de l'orphelinat. Il se voit confié à une dame de la campagne en Sologne. L'enfant des villes, récalcitrant et buté, arrive dans un monde mystérieux et inquiétant, celui d'une région souveraine et sauvage.
3: Le manoir de Monsieur le Comte, mon patron.
4: Qui est ce jeune garçon que j'ai surpris à traîner?
3: Ah, ça doit être le petit parisien que j'ai pour les vacances, mais il vous dérangera plus, monsieur le comte.
5: Vous allez fermer la porte à clé? Je pourrais m'échapper.
6: Pour s'échapper, faut être enfermé, et ici, tu l'es pas.
2: Sale temps pour la planète sur France 5, série documentaire sur le thème Guadeloupe, beauté fragile. Au cœur des Caraïbes, la Guadeloupe est atteinte de plein fouet par le réchauffement climatique, mettant la vie des habitants et la pérennité des bâtiments en danger. L'érosion du littoral fait peser une menace imminente sur les habitations côtières.
7: Les fondations de la maison sont au bord du précipice. Une tempête, des pluies diluviennes et la maison peut s'effondrer. Depuis les années 50, la terre sur cette portion du littoral recule de 1 à 7 mètres chaque année.
2: Les parcs d'attractions préférés des Français sur Gulli Magazine. Chaque année, près de 65 millions de visiteurs se rendent dans les parcs d'attractions en France. Ils sont souvent des affaires de famille qui se transmettent de génération en génération. Cette émission dévoile les coulisses des parcs Nigloland, Frépertuis City et Luna Park. L'école buissonnière sur France 3, sale temps pour la planète sur France 5 et les parcs d'attractions préférés des Français sur Gulli. Très belle soirée télé à tous.

0: Chérie FM, les frérots de la Vega, c'était le chant des sirènes en ce lundi. Bonne pause déjeuner avec nous. Allez, on va parler de Eva Green, l'actrice récemment intégrée au casting de la saison 3 de la série Mercredi pour incarner Ophelia Adams, la sœur de Morticia. L'actrice Eva Green a été victime d'une violente chute lors d'un tournage près de Dublin et l'accident a provoqué une vive inquiétude sur le plateau, poussant les producteurs à suspendre la production durant plusieurs jours et à appeler immédiatement les secours. Transportée à l'hôpital, la comédienne a rapidement été soignée. Son état s'est stabilisé. Son équipe a ensuite publié un message rassurant sur X et sur Instagram pour confirmer qu'elle se sentait bien, qu'elle se remettait bien, en tout cas permettant ainsi la reprise du tournage qui se déroule entre Paris et l'Irlande, sans redouter de retard majeur pour cette nouvelle saison. En tout cas, voilà, elle s'est blessée, mais elle va mieux. En tout cas, Eva Green, on lui souhaite un prompt rétablissement. Et dans quelques minutes, Manon Lisa qui arrive, on va s'écouter Le Petit Pêcheur.
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0: 13h, bon début d'après-midi, c'est CFM. Et on va retrouver le Flash Manche avec Jean-Luc Herman. Bonjour Jean-Luc.
1: Bonjour Johan, bonjour à tous. Un homme de 45 ans a comparu devant le tribunal de Coutances pour détention d'images à caractère pédopornographique. La perquisition du domicile de ses parents à 40 ans où il vit depuis qu'il a été licencié d'une école du Val d'Oise a permis de retrouver 6000 images illicites. Il était condamné à 3 ans de suivi socio-judiciaire. Il lui est désormais interdit d'exercer une activité avec des mineurs. Son nom sera inscrit sur le fichier des auteurs d'infractions sexuelles ou violentes. Les élus de l'opposition et de la majorité se sont affrontés une nouvelle fois lors du dernier conseil municipal de Saint-Lô. Cette fois, c'est l'augmentation du prix des emplacements sur le marché qui est en cause. Une augmentation bien trop importante pour les élus de la gauche. Du côté de la majorité, on fait remarquer que les prix n'ont pas bougé depuis 10 ans. Pour info, le coût a augmenté en moyenne de 30%. Sabrina Rognaud, qui a démissionné de son poste de vice-présidente aux affaires sociales de Coutances, Mer et Bocage, s'est résignée à prendre la parole lors du dernier conseil communautaire pour expliquer les raisons de son départ. L'élu regrette un manque de vision politique et une gouvernance qui ne permet pas de faire avancer les dossiers. Le site L'Étudiant a dévoilé hier le classement des meilleurs collèges en Normandie. Il intègre 4 indicateurs pour y parvenir, dont le taux de réussite et les notes moyennes au brevet. Dans le département arrivent aux premières places les collèges Le Chalmel, La Cour à Avranches, Étanclin à La Haye, Jean Follin à Canisy, Le Castillon au Pieu et Le Ferroret à Cherbourg en Cotentin. Un chef d'entreprise condamné à 3 ans de prison, dont 2 avec sursis pour avoir ligoté et séquestré son père âgé de 80 ans à Isigny-le-Buat dans le but de lui soutirer de l'argent, a fait appel de la décision. L'affaire a été réexaminée avant-hier devant la cour d'appel de Caen qui a maintenu la peine mais a ouvert la possibilité d'exécuter la partie ferme sous bracelet électronique. Suite de l'actu, c'est avec François Germa. Bonjour François.
2: Bonjour, bonjour à toutes et tous. 5 ans après sa mise en examen pour le meurtre de sa femme, les aveux de Cédric Jubilard. Dans une lettre adressée à son avocat, il a reconnu avoir tué Delphine en décembre 2020 dans le Tarn. Maître Pierre Debuisson va tenir une conférence de presse en début d'après-midi. Cédric Jubilard avait jusqu'ici toujours nié le meurtre de son épouse. Il devrait être prochainement entendu sur ses révélations, selon Le Parisien, qui indique également que le corps de Delphine, qui n'a jamais été retrouvé, se trouverait à quelques kilomètres de leur domicile à Cagnac-les-Mines. Dans l'actu également, les incendies qui frappe le sud du pays. 4600 hectares ravagés dans les Pyrénées-Orientales notamment. Le feu n'est ni fixé ni contenu selon les pompiers qui sont plus de 700 mobilisés sur place. Hier, 10 000 personnes ont été évacuées. Le ministre de l'Intérieur, Laurent Nunez, est attendu sur la commune d'Illy-sur-Tête dans l'après-midi. Et cet incendie impacte le Tour de France qui arrive dans les Pyrénées-Orientales. La troisième étape va s'élancer tout à l'heure de Granollers en Espagne. Le peloton passe ensuite par Font-Romeu avant une arrivée à la station des Angles prévue vers 17h. L'étape a été adaptée sur consigne de la préfecture. Elle se fait sans public ni caravane côté français. Et puis d'autres incendies également en cours. Dans la Drôme, 450 hectares ont brûlé près de 10. Le feu continue de progresser. Celui du Gard est fixé. 540 hectares parcourus. Et l'inquiétude est grande alors qu'un nouvel épisode de canicule s'installe sur le pays. 9 départements de l'Ouest basculent ce midi en vigilance orange, de la Vendée jusqu'aux Landes et au Lot. Il s'ajoute aux 7 départements déjà en alerte autour de la Méditerranée. On attend localement jusqu'à 40 degrés sur le Languedoc. Le foot enfin est l'un des chocs des 8e de finale de la Coupe du Monde ce soir. Portugal-Espagne à 21h. Et le vainqueur pourrait retrouver l'équipe de France en demi-finale en cas de victoire des Bleus face au Maroc jeudi soir en quart. Dans ces 8e, on suivra aussi dans la nuit États-Unis-Belgique. Voilà pour l'info. Bonne journée.
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1: Des nuages peu du soleil, beaucoup sur l'ensemble du département de la Manche cet après-midi. Même type de temps en soirée avec des nuages encore plus discrets. Les températures cet après-midi, les maxi 26 degrés déjà à Flamanville, 27 à Saint-Valahougue, 29 à Cherbourg, 30 à Barneville-Carteret et Granville, 33 degrés à Mortain et Carentan, 34 à Saint-Sauveur-Village et Saint-Lô, 35 à Avranches. Côté mer, elle sera belle aujourd'hui avec un vent de secteur ouest-nord-ouest qui va basculer nord-nord-est en début d'après-midi et souffler entre 10 et 30 km/h en rafale. La mer sera basse à 18h51 et haute à minuit 16, un coef de 61.
3: Il est toujours en baisse. 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

0: I'll Be There For You, c'est la musique de la série Friends, le générique de la série Friends, The Rembrandts en ce lundi. Bon, on va partir direction la Belgique, on va parler de cette histoire insolite qui s'est passée au centre d'examen de Lonzen en Belgique. Une femme a tenté de passer l'épreuve du permis de conduire à la place de sa sœur. Ça fait le buzz sur les réseaux sociaux. Malgré une certaine ressemblance physique, la supercherie n'a pas trompé la vigilance des agents du centre qui ont rapidement alerté les forces de l'ordre pour suspicion de fraude. Après de rapides vérifications, les policiers ont formellement confirmé l'usurpation d'identité. La candidate a ainsi vu sa tentative insolite tournée court en se soldant par la rédaction d'un procès-verbal pour fraude à l'identité plutôt que par l'obtention du précieux sésame. Ah, il y en a, ils n'ont pas peur, hein, c'est clair. Dans quelques minutes, Damiano David qui arrive avec The First Time.
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0: Bon lundi avec nous, c'est CFM, c'était Claudio Capeo à l'instant avec Ça va, ça va. Bon lundi, et on va parler de ce festival, 8e festival des Bords de Vire. Ça se passe jusqu'au 17 juillet, l'usine Utopie qui lance cette 8e édition du festival des Bords de Vire en accueillant 4 sculpteurs internationaux à Tessy-sur-Vire. N'hésitez pas, c'est installé sur l'ancien site Veolia face à l'usine Utopie, l'atelier à ciel ouvert permet au public de suivre en direct les différentes étapes de création des différentes œuvres jusqu'au 17 juillet, 8e festival des Bords de Vire. Dans quelques minutes, allez, Slimane qui arrive, Mieux que moi et Joe, on va s'écouter End of Beginning.
1: La table de jardin qui fait baisser la facture d'électricité, tout de suite, votre chronique innovation. Et si pendant que vous prenez votre café en terrasse, votre table de jardin produisait aussi de l'électricité? C'est l'idée de deux cousins vendéens. Ils sont partis d'un constat tout simple, une table de jardin ne sert finalement que quelques heures par semaine. Alors pourquoi la laisser inutilisée le reste du temps? Leur réponse tient en un nom. Au soleil. À première vue, c'est une table de jardin tout à fait classique. Mais sous son plateau en verre trempé se cache un panneau photovoltaïque. Les cellules solaires captent les rayons du soleil, un micro-onduleur transforme cette énergie en électricité compatible avec le réseau domestique et il suffit de brancher la table sur une prise extérieure. L'électricité est alors injectée directement dans la maison pour alimenter ce qu'on appelle le talon de consommation, ces appareils qui fonctionnent en permanence ou très régulièrement. Le réfrigérateur, la box internet, la télévision, un ordinateur portable, voire un micro-ondes. Et pour les plus curieux, une application permet de suivre la production en temps réel. Selon ses concepteurs, cette table peut produire jusqu'à 600 kWh d'électricité par an, de quoi économiser entre 100 et 150 euros sur sa facture, évidemment selon l'ensoleillement et l'emplacement de la table. Son autre atout, c'est sa simplicité. Pas de travaux, pas d'installation sur le toit, il suffit de la brancher sur une prise extérieure. Vendue 2190 euros depuis cette année, elle promet de transformer un simple meuble de jardin en petite source d'électricité.

0: imposteur.
1: Louis Tomlinson, c'était Imposteur sur CFM. Je vous souhaite un excellent lundi. Profitez bien en tout cas de vos vacances pour tous ceux et toutes celles qui ont la chance d'y être. Vous avez rendez-vous dans quelques minutes avec les hits CFM. Tout à l'heure à 16h, quel qui sera là et qui vous accompagnera jusqu'à 19h. Je vous retrouve pour ma part demain dès 10h. On va se quitter avec Madcon Begin et Gaëtan Roussel avec Tout s'en va. Salut tout le monde.
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1: Bonjour, bonjour à toutes et tous. 5 ans après sa mise en examen pour le meurtre de sa femme, les aveux de Cédric Jubilard. Dans une lettre adressée à son avocat, il a reconnu avoir tué Delphine en décembre 2020 dans le Tarn. Maître Pierre Debuisson va tenir une conférence de presse en début d'après-midi. Cédric Jubilard avait jusqu'ici toujours nié le meurtre de son épouse. Il devrait être prochainement entendu sur ses révélations, selon Le Parisien, qui indique également que le corps de Delphine, qui n'a jamais été retrouvé, se trouverait à quelques kilomètres de leur domicile à Cagnac-les-Mines. Dans l'actu également, les incendies qui frappent le sud du pays, 4600 hectares ravagés dans les Pyrénées-Orientales notamment. Le feu n'est ni fixé ni contenu selon les pompiers qui sont plus de 700 mobilisés sur place. Hier, 10 000 personnes ont été évacuées. Le ministre de l'Intérieur, Laurent Nunez, est attendu sur la commune d'Ille-sur-Tête dans l'après-midi. Et cet incendie impacte le Tour de France qui arrive dans les Pyrénées-Orientales. La troisième étape va s'élancer tout à l'heure de Granollers en Espagne. Le peloton passe ensuite par Font-Romeu avant une arrivée à la station des Angles prévue vers 17h. L'étape a été adaptée sur consigne de la préfecture. Elle se fait sans public ni caravane côté français. Et puis d'autres incendies également en cours. Dans la Drôme, 450 hectares ont brûlé près de 10. Le feu continue de progresser. Celui du Gard est fixé. 540 hectares parcourus. Et l'inquiétude est grande alors qu'un nouvel épisode de canicule s'installe sur le pays. 9 départements de l'Ouest basculent ce midi en vigilance orange, de la Vendée jusqu'aux Landes et au Lot. Il s'ajoute aux 7 départements déjà en alerte autour de la Méditerranée. On attend localement jusqu'à 40 degrés sur le Languedoc. Le foot enfin est l'un des chocs des 8e de finale de la Coupe du Monde ce soir. Portugal-Espagne à 21h. Et le vainqueur pourrait retrouver l'équipe de France en demi-finale en cas de victoire des Bleus face au Maroc jeudi soir en quart. Dans ces 8e, on suivra aussi dans la nuit États-Unis-Belgique. Voilà pour l'info. Bonne journée.

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1: La série du jour nous emmène en Thaïlande à la rencontre d'une avocate aux méthodes particulières. The Evil Lawyer, c'est le nom de la nouvelle série thaïlandaise de Netflix. Dans ce thriller, un jeune avocat, Mek, est accusé à tort d'un meurtre, celui du fils d'un responsable de la police. Immédiatement incarcéré, Mek veut à tout prix laver son honneur. Il reçoit alors une proposition d'aide de la part d'une avocate brillante, oui, mais dont les méthodes sont très controversées.
2: Un fils de policier haut gradé, tué par un fils de juge.
3: J'ai tué personne. Vous voulez qu'on fasse la liste des choses affreuses que vous avez faites ?
2: Si tu crois pouvoir trouver quelqu'un d'autre qui voudra bien te défendre dans l'affaire du meurtre du fils de Biganan, je n'aime pas.
1: La situation de Mek étant désespérée, il accepte d'être défendu par cette avocate sans scrupules qui est prête à tout pour l'emporter, quitte à exploiter toutes les failles du droit. Mek va alors découvrir l'envers du décor entre manipulation et lutte de pouvoir. Les 8 épisodes nous entraînent au plus profond de la justice thaïlandaise et sa corruption. Un récit original alors qu'habituellement on est abreuvé de séries américaines. Ici on a droit à un nouveau regard.
3: Je te trouve perfide, imprévisible, capable de tout pour servir tes intérêts.
2: On n'est pas obligé de s'apprécier, tu sais. Du moment qu'on a le même objectif. Libre à toi de mépriser mes méthodes. Si la loi s'appliquait de façon équitable, on n'aurait pas besoin de gens comme moi.
1: The Evil Lawyer sur Netflix.

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1: Bonjour à toutes et tous. C'est moi qui suis à l'origine de la disparition de ma femme. Voilà ce qu'a confié Cédric Jubilard à son avocat il y a quelques semaines. Maître Pierre Debuisson s'est exprimé sur ces révélations tout à l'heure. Il indique que c'est dans le cadre d'une énième dispute conjugale que les choses ont mal tourné. Cédric Jubilard aurait ensuite déplacé le corps de Delphine avec sa voiture ce soir de décembre 2020. Ses avocats assurent que tout sera fait pour qu'il soit retrouvé. Ils ont taclé au passage le travail des enquêteurs et les conditions d'incarcération de Cédric Jubilard, placé à l'isolement total depuis plus de 5 ans. Enfin, ils estiment impossible la tenue de son procès en appel en septembre prochain. Le domicile de Jérôme Barella en cours de perquisition dans le Gers. Le principal suspect du meurtre de Liana a été extrait de sa cellule ce matin à la prison de Mont-de-Marsan. Pour assister à cette opération de l'enquête, tout le secteur est bouclé. Après la mort du streamer Jean Pormanov en août 2025, diffusé sur la plateforme Kick, deux hommes sont jugés devant le tribunal correctionnel de Nice cet après-midi. Les accusés doivent notamment répondre de violences en réunion et abus de faiblesse. Le décès de la victime était survenu après 12 jours de direct. 16 départements en vigilance orange canicule, en plus de ceux autour de la Méditerranée. 9 départements du centre-ouest sont en alerte depuis midi. Et c'est déjà le troisième épisode de cette année. Notez que le groupe des écologistes à l'Assemblée a déposé une motion de censure pour dénoncer la gestion de la canicule par le gouvernement. Les débats sont en cours. Le vote est prévu dans la foulée. Devant les députés, le Premier ministre Sébastien Lecornu assure que le bilan humain sera rendu public. Le foot, pour finir, est l'un des chocs des huitièmes de finale de la Coupe du Monde. Ce soir, Portugal et Espagne à 21h. Le vainqueur pourrait retrouver l'équipe de France en demi-finale en cas de victoire des Bleus face au Maroc jeudi soir en quart. Et puis dans ces huitièmes, on suivra aussi dans la nuit l'un des pays hôtes, les États-Unis, qui affrontent la Belgique. Et c'est la fin de ce rendez-vous d'information. Très bonne

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0: Bienvenue dans ce 16-19 de l'été sur CFM. Bienvenue tout le monde les amis, c'est Kael, je suis très heureux de vous retrouver, on démarre cette semaine ensemble, même si ce lundi est déjà bien entamé, à 16h, on enchaîne avec Louane, midi sur novembre, on aura Q aussi hors du temps, et là c'est les infos avec Elsa Ruot, bonjour.
1: Bonjour à toutes et tous, c'est moi qui suis à l'origine de la disparition de ma femme, voilà ce qu'a confié Cédric Jubilard à son avocat il y a quelques semaines. Maître Pierre Debuisson s'est exprimé sur ses révélations tout à l'heure, il indique que c'est dans le cadre d'une énième dispute conjugale que les choses ont mal tourné. Cédric Jubilard aurait ensuite déplacé le corps de Delphine avec sa voiture ce soir de décembre 2020. Ses avocats assurent que tout sera fait pour qu'il soit retrouvé. Ils ont taclé au passage le travail des enquêteurs et les conditions d'incarcération de Cédric Jubilard, placé à l'isolement total depuis plus de 5 ans. Enfin, ils estiment impossible la tenue de son procès en appel en septembre prochain. Le domicile de Jérôme Barella en cours de perquisition dans le Gers. Le principal suspect du meurtre de Liana a été extrait de sa cellule ce matin à la prison de Mont-de-Marsan. Pour assister à cette opération de l'enquête, tout le secteur est bouclé. Après la mort du streamer Jean Pormanov en août 2025, diffusé sur la plateforme Kick, deux hommes sont jugés devant le tribunal correctionnel de Nice cet après-midi. Les accusés doivent notamment répondre de violences en réunion et abus de faiblesse. Le décès de la victime était survenu après 12 jours de direct. 16 départements en vigilance orange canicule, en plus de ceux autour de la Méditerranée. 9 départements du centre-ouest sont en alerte depuis midi. Et c'est déjà le troisième épisode de cette année. Notez que le groupe des écologistes à l'Assemblée a déposé une motion de censure pour dénoncer la gestion de la canicule par le gouvernement. Les débats sont en cours. Le vote est prévu dans la foulée. Devant les députés, le Premier ministre Sébastien Lecornu assure que le bilan humain sera rendu public. Le foot pour finir est l'un des chocs des huitièmes de finale de la Coupe du Monde. Ce soir, Portugal et Espagne à 21h. Le vainqueur pourrait retrouver l'équipe de France en demi-finale en cas de victoire des Bleus face au Maroc jeudi soir en quart. Et puis dans ces huitièmes, on suivra aussi dans la nuit l'un des pays hôtes, les États-Unis, qui affrontent la Belgique. Et c'est la fin de ce rendez-vous d'information. Très bonne

0: trop bon le son CFM en ce lundi après-midi. Avec cette vague de chaleur là qui revient sur nous, on va revenir sur les prévisions complètes, hein, les prévisions météo pour la suite de cette semaine tout à l'heure en compagnie de Jean-Luc Herman. Pour l'info et la météo, ça sera à 17h et à 18h en Normandie. Avant ça, on aura des cadeaux, on aura également la pop culture qui arrive et puis un petit peu plus tard, on vous proposera le journal et puis la télé. Côté musique, justement, le tout nouveau Mylène Farmer, Patiente, c'est à qui le tour. On aura aussi Miley Cyrus avec Dream as One. Petite pause, on est de retour juste après ça sur CFM. Femme, reste avec nous surtout.
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0: Encore un sacré carton d'audience. Hein. Samedi soir pour M6. Et le match des Bleus face au Paraguay. Alors c'était à 22h, oui c'est ça, il me semble. Bravo aux Bleus d'ailleurs, hein, le match a été pas mal critiqué, notamment avec l'arbitre. Rendez-vous jeudi, ce jeudi 9, cette fois à 22h, toujours pour France, Maroc, pour les quarts de finale. Et évidemment, ce match sera pas mal suivi, même à 22h, je pense qu'on va encore battre des records. Ça va être quelque chose. Allez, on patiente en attendant, on continue ce lundi ensemble et en musique. Sur CFM, après Mylène Farmer, je vous propose Maroon 5 avec Heroin, c'est le tout nouveau. Et puis Taylor Swift également, qui vient tout juste de se marier à New York. Félicitations. Taylor Swift, on l'écoute avec The Fate of Ophelia. Et puis là, c'est la pop culture de 4h30.
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2: C'est le jeu vidéo le plus attendu de l'année et il a déjà droit à sa première polémique. Si vous êtes amateur de jeux vidéo, vous l'attendez sans doute de pied ferme. GTA 6, après plusieurs reports, le jeu de Rockstar sortira le 19 novembre, 13 ans après l'opus précédent. Autant dire que l'excitation des fans est à son paroxysme. Grand Theft Auto 6 nous proposera une aventure inédite dans la ville de Vice City, l'équivalent de Miami, avec comme d'habitude dans la série des gangsters, des règlements de compte et beaucoup d'irrévérence. Il y a deux semaines, c'était l'effervescence chez les joueurs qui ont pu commencer à précommander le jeu, histoire d'être sûr de pouvoir en profiter au moment de sa sortie. Sauf que pour certains d'entre eux, l'expérience a été une vraie douche froide. Les joueurs qui veulent un exemplaire physique de GTA 6 auront la désagréable surprise d'ouvrir une boîte sans disque à l'intérieur. À la place, un simple code de téléchargement. Une annonce qui a provoqué la colère des amoureux des versions physiques sans la nécessité d'avoir une connexion internet pour fonctionner. Pas de disque, c'est aussi la fin de la revente de jeux, mettant un terme au marché de l'occasion. On le sait, l'industrie du jeu vidéo se dirige irrémédiablement vers le tout dématérialisé. Et si un poids lourd comme GTA 6 passe déjà le pas, alors il pourrait entraîner dans son sillage d'autres jeux majeurs. En tout cas, version disque ou pas, GTA 6 sera sans aucun doute un immense succès, même s'il va certainement frustrer des milliers de joueurs qui ne veulent pas du tout dématérialiser.

0: CFM en plein cœur de ce 16-19 avec Céline Dion, I'm Alive. Céline qui vient tout juste de dévoiler le deuxième extrait de son futur album. L'extrait s'appelle Bonjour, pardon, merci, écrit par un certain Icar. Évidemment, il se concentre ce titre sur ces petites paroles du quotidien qui forcément créent des liens avec les gens et qui parfois permettent de relever un peu la tête face à des moments difficiles. Donc pas pardon, bonjour, merci, et puis à la fin on rajoute je t'aime dans ce titre de Céline Dion à découvrir en ce moment également sur notre antenne. On enchaîne avec Zao comme Caroline avec MC Solar et puis on aura Amy Winehouse aussi avec Rihab. Et tout à l'heure, on retrouvera Jean-Luc Herman en studio pour l'info et la météo dans la région.
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0: CFM, il est 17h, je vous propose de repartir dans un instant en musique. Avec Vanessa Paradis, les épines du cœur avec les 4 sizes aussi. Gabriella, votre météo de plus en plus chaude et l'info tout de suite. Alors l'info chaude aussi pour le coup. Hein. Les dernières news, c'est avec Jean-Luc Herman. Bonsoir.
1: Bonsoir Kiel, bonsoir à tous. 16 parlementaires normands ont co-signé un courrier envoyé à la ministre de la Mer, Catherine Chabot. Ils lui demandent des mesures concrètes pour protéger la bande côtière des 12 000 et soutenir ainsi la pêche artisanale. Ils demandent à ce que les bateaux de plus de 25 mètres soient bannis de cette zone et que les décrets entérinés fin 2025 et abrogés dans le plus grand silence quelques semaines plus tard, après les pressions des armateurs, soient de nouveau appliqués. Une partie des salariés de l'IFORM, l'Institut de la formation des métiers de Coutances, a manifesté vendredi pour dénoncer le non-renouvellement de postes de CDD d'assistants d'éducation et un manque de management sur le site. L'intersyndicale regrette le manque de concertation avec la base sur le terrain. Un accident a eu lieu dans la nuit de samedi à dimanche. Un homme s'est fait renverser par une voiture qui a pris la fuite. Il était un peu plus de 2h du matin quand les secours ont été appelé. La victime, un homme de 33 ans, a été transporté aux urgences de l'hôpital d'Avranches. Une enquête est ouverte. Une centaine de personnes ont répondu à l'appel national et se sont rassemblées samedi en tout début d'après-midi devant le tribunal de Cherbourg pour dénoncer les violences sexistes et sexuelles. Ils réclament une loi intégrale et un meilleur accompagnement des victimes. D'autres rendez-vous ont eu lieu dans le département et notamment à Coutances. La SNSM est intervenue hier pour venir en assistance à un bateau sans propulsion avec 3 personnes à bord qui menaçaient de s'échouer sur l'île Pelée au large de Cherbourg. Arrivée sur place, la vedette s'est rapprochée au maximum de l'embarcation. Un sauveteur s'est jeté à l'eau pour allier les 250 derniers mètres avec une amarre. En fin d'après-midi, le navire était en sécurité au port Chantraine. Grosse ambiance samedi dans les rues de Cherbourg avec la troupe de Batucada Ersambaqua qui a fêté ses 20 ans dans une ambiance endiablée au rythme des 150 percussionnistes qui ont arpenté les rues de la cité sous un regard admiratif d'une foule venue prendre de bonnes vibrations. Suite de l'actu, c'est maintenant avec Elsa Ruot. Bonsoir Elsa.
2: Bonjour à toutes et tous. C'est moi qui suis à l'origine de la disparition de ma femme. Voilà ce qu'a confié Cédric Jubilard à son avocat il y a quelques semaines. Maître Pierre Debuisson s'est exprimé sur ces révélations tout à l'heure. Il indique que c'est dans le cadre d'une énième dispute conjugale que les choses ont mal tourné. Cédric Jubilard aurait ensuite déplacé le corps de Delphine avec sa voiture ce soir de décembre 2020. Ses avocats assurent que tout sera fait pour qu'il soit retrouvé. Ils ont taclé au passage le travail des enquêteurs et les conditions d'incarcération de Cédric Jubilard, placé à l'isolement total depuis plus de 5 ans. Enfin, ils estiment impossible la tenue de son procès en appel en septembre prochain. Le domicile de Jérôme Barella en cours de perquisition dans le Gers, le principal suspect du meurtre de Liana a été extrait de sa cellule ce matin à la prison de Mont-de-Marsan pour assister à cette opération de l'enquête. Tout le secteur est bouclé. Après la mort du streamer Jean Pormanov en août 2025, diffusé sur la plateforme Kick, 2 hommes sont jugés devant le tribunal correctionnel de Nice cet après-midi. Les accusés doivent notamment répondre de violences en réunion et abus de faiblesse. Le décès de la victime était survenu après 12 jours de direct. 16 départements en vigilance orange canicule, en plus de ceux autour de la Méditerranée. 9 départements du centre-ouest sont en alerte depuis midi et c'est déjà le 3e épisode de cette année. Notez que le groupe des écologistes à l'Assemblée a déposé une motion de censure pour dénoncer la gestion de la canicule par le gouvernement. Les débats sont en cours, le vote est prévu dans la foulée. Devant les députés, le Premier ministre Sébastien Lecornu assure que le bilan humain sera rendu public. Le foot pour finir est l'un des chocs des 8e de finale de la Coupe du Monde ce soir. Portugal et Espagne à 21h. Le vainqueur pourrait retrouver l'équipe de France en demi-finale en cas de victoire des Bleus face au Maroc jeudi soir en quart. Et puis dans ces 8e, on suivra aussi dans la nuit l'un des pays hôtes, les États-Unis, qui affrontent la Belgique. Et c'est la fin de ce rendez-vous d'information. Très bon après-midi.
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1: Il va encore faire beau demain sur l'ensemble du territoire de la Manche. Quelques petits nuages qui vont se promener tout au long de la journée sur l'ensemble du département. Mais ça restera toujours orienté vers beaucoup de soleil. Les températures demain matin, 13 degrés, on en profite. 15 à Port-Baille et Sainte-Mère-Église, 16 à Saint-Sauveur-Village, 17 à Avranches et Barfleur, 18 à Granville, Saint-Lô et Kerdreville-Enneville et 19 degrés dans le secteur de Sourdeval dans l'après-midi. Les maxis seront comprises entre 22 et 33 degrés. Côté mer, elle sera belle demain avec un vent de secteur sud-est qui va basculer nord le matin et il va souffler entre 10 et 20 km/h en rafale. La mer sera basse à 7h18, haute à 12h41, un coef de 59. Il est en baisse.
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0: De Palmas, et j'en rêve encore sur CFM. 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Pas de vague ici, que du bon son pour la suite. Je vous proposerai Bormin avec Cry For You et puis Ria avec Soirée Mondaine. Et là on fait une petite pause dans la région, ne bougez pas.
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0: Le maître avec Loser sur CFM. Ça y est, la compétition reprend. La compétition entre Frangin reprend ses droits sur la chaîne TMC avec la nouvelle saison diffusée de l'agence Nouvelle Destination. On sait hein, quand est-ce que revient Martin et Valentin Kretz sur TMC pour cette saison 2 du spin-off de l'agence Nouvelle Destination. Ce sera dans quelques semaines maintenant pour cet été. On proposera de découvrir plus précisément ces nouveaux épisodes à partir du mercredi 22 juillet à 21h25 sur TMC. L'agence Nouvelle Destination, nouvelle compétition entre les deux frangins Kretz. On repart en musique pour tout le monde, pas de compétition. Hein. Chacun son tour. Ici avec Achille, Millions de cœurs. Je vous proposerai également Charlotte Cardin avec The Way We Touch sur CFM. Bel été. Et puis là, on repart avec le programme télé de ce soir.
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2: Sur votre plateau de télé ce soir, l'appel de la forêt, le réchauffement climatique et des montagnes russes. L'école buissonnière sur France 3, film réalisé par Nicolas Vanier. Paris 1930, Paul n'a connu que les murs de l'orphelinat. Il se voit confié à une dame de la campagne en Sologne. L'enfant des villes, récalcitrant et buté, arrive dans un monde mystérieux et inquiétant, celui d'une région souveraine et sauvage.
3: Le manoir de Monsieur le Comte, mon patron.
4: Qui est ce jeune garçon que j'ai surpris à traîner?
3: Ah, ça doit être le petit Parisien que j'ai pour les vacances, mais il vous dérangera plus, Monsieur le Comte.
5: Vous allez fermer la porte à clé? Je pourrais m'échapper.
6: Pour s'échapper, faut être enfermé, et ici, tu l'es pas.
2: Sale temps pour la planète sur France 5, série documentaire sur le thème Guadeloupe, beauté fragile. Au cœur des Caraïbes, la Guadeloupe est atteinte de plein fouet par le réchauffement climatique, mettant la vie des habitants et la pérennité des bâtiments en danger. L'érosion du littoral fait peser une menace imminente sur les habitations côtières.
7: Les fondations de la maison sont au bord du précipice. Une tempête, des pluies diluviennes et la maison peut s'effondrer. Depuis les années 50, la terre sur cette portion du littoral recule de 1 à 7 mètres chaque année.
2: Les parcs d'attractions préférés des Français sur Gulli Magazine. Chaque année, près de 65 millions de visiteurs se rendent dans les parcs d'attractions en France. Ils sont souvent des affaires de famille qui se transmettent de génération en génération. Cette émission dévoile les coulisses des parcs Nigloland, Frépertuis City et Luna Park. L'école buissonnière sur France 3, sale temps pour la planète sur France 5 et les parcs d'attractions préférés des Français sur Gulli. Très belle soirée télé à tous.
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0: on dit oui à Santa sur CFM. Merci d'être là, les amis. Elle a dit non finalement. Rihanna et son compagnon ASAP Rocky, ils n'habiteront pas Épinal, ils n'ont pas acheté la fameuse maison qu'ils étaient venus visiter. En effet, on en avait fait tout un foin il y a quelques mois. Bon bah finalement non, cette maison ils ne la prendront pas. C'est échoué apparemment à la dernière minute cette vente. On sait pas trop d'ailleurs pourquoi. Mais c'est comme ça. Alors on part en musique. Je vous propose de repartir avec Pierre Garnier avec l'Horizon. On aura Taylor Swift aussi qui vient de dire oui à son compagnon Taylor Swift. On envoie Opalite avant 18h. Avant de retrouver Jean-Luc Herman tout à l'heure pour les infos locales sur CFM.
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0: CFM à 18h, c'est qui allait, on va rejoindre Shakira. Die die, allez les bleus, hein, pour le prochain match jeudi face au Maroc. Et on rejoint tout de suite Jean-Luc Herman. Die die, il va faire chaud, hein, encore pour les prochains jours. Votre bulletin météo après l'info. Jean-Luc, bonsoir.
1: Bonsoir Kiel, bonsoir à tous. 16 parlementaires normands ont co-signé un courrier envoyé à la ministre de la mer, Catherine Chabot. Ils lui demandent des mesures concrètes pour protéger la bande côtière des 12 000 et soutenir ainsi la pêche artisanale. Ils demandent à ce que les bateaux de plus de 25 mètres soient bannis de cette zone et que les décrets entérinés fin 2025 et abrogés dans le plus grand silence quelques semaines plus tard après les pressions des armateurs soient de nouveau appliqués. Une partie des salariés de l'IFORM, l'Institut de la formation des métiers de Coutances, a manifesté vendredi pour dénoncer le non-renouvellement de postes de CDD d'assistants d'éducation et un manque de management sur le site. L'intersyndicale regrette le manque de concertation avec la base sur le terrain. Un accident a eu lieu dans la nuit de samedi à dimanche. Un homme s'est fait renverser par une voiture qui a pris la fuite. Il était un peu plus de 2h du matin quand les secours ont été appelés. La victime, un homme de 33 ans, a été transporté aux urgences de l'hôpital d'Avranches. Une enquête est ouverte. Une centaine de personnes ont répondu à l'appel national et se sont rassemblées samedi en tout début d'après-midi devant le tribunal de Cherbourg pour dénoncer les violences sexistes et sexuelles. Ils réclament une loi intégrale et un meilleur accompagnement des victimes. D'autres rendez-vous ont eu lieu dans le département et notamment à Coutances. La SNSM est intervenu hier pour venir en assistance à un bateau sans propulsion avec 3 personnes à bord qui menaçaient de s'échouer sur l'île Pelée au large de Cherbourg. Arrivé sur place, la vedette s'est rapprochée au maximum de l'embarcation. Un sauveteur s'est jeté à l'eau pour allier les 250 derniers mètres avec une amarre. En fin d'après-midi, le navire était en sécurité au port Chantraine. Grosse ambiance samedi dans les rues de Cherbourg avec la troupe de Batucada Ersambaqua qui a fêté ses 20 ans dans une ambiance endiablée au rythme des 150 percussionnistes qui ont arpenté les rues de la cité sous un regard admiratif d'une foule venue prendre de bonnes vibrations. Suite de l'actu, c'est maintenant avec Elsa Ruot. Bonsoir Elsa.
2: Bonsoir à toutes et tous. Et d'abord le dénouement d'une des plus grandes affaires criminelles de ces dernières années en France. Cédric Jubilard est passé aux aveux. Jusqu'ici inflexible, l'homme de 38 ans reconnaît finalement sa responsabilité dans la mort de sa femme Delphine en décembre 2020. Des aveux livrés à ses avocats. Ils ont fait le point cet après-midi et évoqué une énième dispute conjugale qui a mal tourné. Ses avocats assurent aussi que tout sera fait pour que le corps de Delphine Jubilard soit retrouvé. Ils estiment enfin impossible la tenue du procès en appel de Cédric Jubilard en septembre prochain. Dans l'actu également, la motion de censure rejetée à l'Assemblée, déposée par les écologistes pour dénoncer l'impréparation face à la canicule. Elle n'a obtenu que 132 votes pour. Il en fallait 289 pour faire chuter le gouvernement. La canicule qui gagne du terrain vers le nord. 61 départements seront demain en vigilance orange, du Finistère jusqu'aux Alpes, en passant par la région parisienne. Et ces fortes chaleurs aggravent le risque d'incendie. Dans les Pyrénées-Orientales, plus de 4700 hectares ont été parcourus depuis samedi soir. Et le feu n'est toujours pas maîtrisé. 800 pompiers sont mobilisés dans le secteur autour d'Ille-sur-Tête. Et après 10 000 personnes hier, de nouvelles évacuations ont eu lieu aujourd'hui sur la commune de Rodez. Et cet incendie d'ampleur a impacté l'étape du jour du Tour de France qui arrivait justement dans ce département. Pas de public ou presque pour les 44 derniers kilomètres côté français. Et c'est Tadej Pogacar qui vient de remporter la victoire aux Angles. Le Slovène s'empare du maillot jaune. Le Français Paul Sexas a terminé quatrième. La quatrième étape demain partira de Carcassonne direction Foix en Ariège. Enfin, c'est peut-être l'un des plus gros chocs depuis le début du mondial. Le Portugal affronte l'Espagne ce soir en 8e de finale. Un énorme duel entre 2 candidats au titre final, mais aussi entre Lamine Yamal, star de la nouvelle génération, et l'idole Cristiano Ronaldo qui joue peut-être là son dernier match en Coupe du Monde. Le coup d'envoi à 21h à Dallas. Voilà pour l'info. Bonne fin de journée.
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1: Il va encore faire beau demain sur l'ensemble du territoire de la Manche. Quelques petits nuages qui vont se promener tout au long de la journée sur l'ensemble du département. Mais ça restera toujours orienté vers beaucoup de soleil. Les températures demain matin, 13 degrés, on en profite. 15 à Port-Bail et Sainte-Mère-Église, 16 à Saint-Sauveur-Village, 17 à Avranches-et-Barfleur, 18 à Granville-Saint-Lô et Cardreville-Hainneville et 19 degrés dans le secteur de Sourdeval dans l'après-midi. Les maxis seront comprises entre 22 et 33 degrés. Côté mer, elle sera belle demain avec un vent de secteur sud-est qui va basculer nord le matin et il va souffler entre 10 et 20 km/h en rafale. La mer sera basse à 7h18, haute à 12h41, un coef de 59. Il est en baisse.
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0: Les Tears for Fears en playlist sur CFM. CFM qui vous recommande, tiens, ce rendez-vous sorti, rendez-vous tous les jeudis jusqu'au 27 août sur la plage verte de Saint-Lô pour une nouvelle édition des Virées du Terroir. Alors venez découvrir hein, chaque jeudi les producteurs locaux, légumes biologiques de saison, charcuterie, boudin noir, fromage, miel, fraises, galettes à déguster, à savourer sans modération. Hein, pour les régimes, on verra plus tard. Et puis un concert est également organisé le 9 juillet avec Issara Trio, reprise des grands classiques rétro, soul, pop, funk aux sonorités vintage. Donc ne manquez pas ce petit festival d'été du côté de Saint-Lô jusqu'au 27 août prochain, tous les jeudis, avec ce concert notamment le 9 juillet prochain. On repart en musique, les amis, je vous propose dans un instant Harry Styles avec American Girls, on aura la télé, puis le journal également qui patiente en playlist.
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0: Harry Styles avec American Girl. Tiens, on souhaite un bon anniversaire Audrey Fleurot aujourd'hui. On va continuer de voir la télévision, bien évidemment, hein, même si elle a laissé son personnage de HPI de côté. Hein, on n'aura pas de suite tout de suite. Elle n'a rien contre, mais elle attend la bonne idée, hein, Audrey Fleurot. En tout cas, on l'embrasse, c'est son anniversaire. George Michael pour fêter ça avec Az, en duo avec Mary J. Blige. Et puis la télé, tiens, on en parlait. On y vient, les primes de ce lundi soir, tout de suite.
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2: Sur votre plateau télé ce soir, l'appel de la forêt, le réchauffement climatique et des montagnes russes. L'école buissonnière sur France 3, film réalisé par Nicolas Vanier. Paris 1930, Paul n'a connu que les murs de l'orphelinat. Il se voit confié à une dame de la campagne en Sologne. L'enfant des villes, récalcitrant et buté, arrive dans un monde mystérieux et inquiétant, celui d'une région souveraine et sauvage.
3: Le manoir de Monsieur le Comte, mon patron.
4: Qui est ce jeune garçon que j'ai surpris à traîner?
3: Ah, ça doit être le petit parisien que j'ai pour les vacances, mais il vous dérangera plus, monsieur le comte.
5: Vous allez fermer la porte à clé? Je pourrais m'échapper.
6: Pour s'échapper, faut être enfermé, et ici, tu l'es pas.
2: Sale temps pour la planète sur France 5, série documentaire sur le thème Guadeloupe, beauté fragile. Au cœur des Caraïbes, la Guadeloupe est atteinte de plein fouet par le réchauffement climatique, mettant la vie des habitants et la pérennité des bâtiments en danger. L'érosion du littoral fait peser une menace imminente sur les habitations côtières.
7: Les fondations de la maison sont au bord du précipice. Une tempête, des pluies diluviennes et la maison peut s'effondrer. Depuis les années 50, la terre sur cette portion du littoral recule de 1 à 7 mètres chaque année.
2: Les parcs d'attractions préférés des Français sur Gulli Magazine. Chaque année, près de 65 millions de visiteurs se rendent dans les parcs d'attractions en France. Ils sont souvent des affaires de famille qui se transmettent de génération en génération. Cette émission dévoile les coulisses des parcs Nigloland, Frépertuis City et Luna Park. L'école buissonnière sur France 3, sale temps pour la planète sur France 5 et les parcs d'attractions préférés des Français sur Gulli. Très belle soirée télé à tous.
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0: George Michael, Az sur CFM, il est 18h30. Anouchine de retour sur scène à la rentrée de septembre, on en reparlera un petit peu plus tard. D'abord, on écoute le journal tout de suite avec Elsa Ruo. Bonsoir.
1: Bonsoir à tous. Il a nié pendant des années avant finalement d'avouer. On revient d'abord sur les révélations de Cédric Jubilard, responsable, dit-il, de la mort de sa femme. Ses avocats ont pris la parole cet après-midi. Des milliers d'évacuations et une très vive émotion. On prendra la direction des Pyrénées-Orientales, toujours sous la menace des flammes. Et puis l'un des chocs des huitièmes de finale ce soir, Espagne-Portugal. Et peut-être la der de Cristiano Ronaldo en Coupe du Monde. On entendra l'icône portugaise à la fin de cette édition.
2: Il faut que je vous dise la vérité, c'est moi. C'est moi qui suis à l'origine de la disparition de ma femme.
1: Voilà le dénouement d'une des plus grandes affaires criminelles de ces dernières années en France. Cédric Jubilard qui passe aux aveux auprès de son avocat. Jusqu'ici inflexible, l'homme de 38 ans reconnaît finalement sa responsabilité dans la mort de sa femme Delphine. Des aveux livrés donc à ses avocats qui ont fait le point en début d'après-midi. Et maître Pierre Debuisson a apporté de premiers éléments sur cette soirée de décembre 2020, après selon lui une énième dispute conjugale qui a mal tourné.
2: Quand il a repris ses esprits et qu'il a réalisé son geste, quand il a réalisé ce qu'il avait fait, il a tout de suite pensé à ses enfants. Il n'a pas voulu leur infliger ce regard terrible, cette vision de ce corps inanimé de leur mère. Et donc, il s'est dit, il ne faut pas qu'ils ne voient ça, donc je dois déplacer le corps. Il a pensé aussi, parce qu'il s'agit d'un être humain, mes enfants m'en voudront, hein, ils ne me le pardonneront pas. Et donc, très rapidement, pour ne pas dire immédiatement, il a pris la décision de déplacer le corps de Delphine avec le véhicule. Et il a déplacé ce corps dans un endroit pour lequel il nous a donné quelques précisions, mais pas beaucoup de détails.
1: Et ses avocats assurent que tout sera fait pour que le corps de Delphine soit retrouvé. Ils estiment aussi impossible la tenue de son procès en appel en septembre prochain. Dans l'actu également, la motion de censure rejetée à l'Assemblée, déposée par les écologistes pour dénoncer l'impréparation face à la canicule. Elle n'a eu que 132 votes pour, il en fallait 289 pour faire chuter le gouvernement. La canicule qui gagne du terrain vers le nord, 61 départements seront demain en vigilance orange, du Finistère jusqu'aux Alpes en passant par la région parisienne. Et ces fortes chaleurs aggravent le risque d'incendie dans les Pyrénées-Orientales. Plus de 4700 hectares ravagés depuis samedi soir et le feu n'est toujours pas maîtrisé. 800 pompiers mobilisés dans le secteur autour d'Ille-sur-Tête et après 10 000 personnes hier, de nouvelles évacuations aujourd'hui sur la commune de Rodez. Sur place, les habitants sont sous le choc, tout est brûlé et la reconstruction va prendre du temps selon le maire de Rodez, Marc Bianchini.
3: Les premières actions, il va falloir s'occuper des personnes qui sont choquées, il va falloir s'occuper des personnes qui ont perdu toute leur maison, tous leurs biens, leurs habits, tout ce qu'ils avaient chez eux, leur véhicule, on va falloir s'occuper d'eux et puis il va falloir rouvrir les pistes, les chemins qui sont jonchés d'arbres qui se sont couchés dessus. Il va falloir refaire et retravailler pour les réseaux d'électricité de téléphone. Il y a certains endroits, les poteaux en bois sont brûlés et puis il va falloir essayer d'oublier cette catastrophe, hein, parce que bon, c'est des moments intenses qui marquent les gens, quoi. Voilà.
1: Et cet incendie dans les Pyrénées-Orientales a impacté l'étape du jour du Tour de France qui arrivait justement dans ce département. Pas de public ou presque pour les 44 derniers kilomètres côté français. Et c'est Tadej Pogacar qui vient de remporter la victoire aux Angles. Le Slovène s'empare du maillot jaune. Le Français Paul Sexas a terminé quatrième. La quatrième étape demain partira de Carcassonne direction Foix en arrière. On en vient au foot et c'est peut-être l'un des plus gros chocs depuis le début du mondial. Le Portugal affronte ce soir l'Espagne en huitième de finale. Un énorme duel entre deux candidats au titre final, mais aussi une affiche entre Lamine Yamal, star de la nouvelle génération, et l'idole Cristiano Ronaldo qui joue peut-être son dernier match en Coupe du Monde. Critiqué pour sa place dans la sélection malgré des prestations plus moyennes à 41 ans, le Portugais lui reste motivé et déterminé.
4: Je fais toujours de mon mieux, quoi qu'il arrive. Je veux aider ma sélection à atteindre ses objectifs. Que je joue ou non, j'aurai toujours un rôle important dans cette équipe. J'arrêterai quand je le déciderai. Ce n'est pas la peine de me le demander. C'est ma dernière Coupe du Monde. Je ne veux pas que l'on se concentre là-dessus. Ce n'est pas le plus important. Le plus important, c'est de bien jouer et avoir confiance en notre capacité à aller plus loin.
1: Portugal-Espagne, le coup d'envoi à 21h à Dallas. Et le vainqueur pourrait retrouver l'équipe de France en demi-finale en cas de victoire d'abord des Bleus face au Maroc jeudi soir. Dans ces huitièmes de finale, on suivra aussi dans la nuit États-Unis-Belgique à 2h du matin. Un match en pleine polémique après la décision de la FIFA d'annuler le carton rouge de l'attaquant américain Fallorin Balogun. Incompréhensible et injustifiable pour l'UEFA, pour qui une ligne rouge a été franchie. Ils estiment que la crédibilité de la compétition est désormais entachée. Et c'est la fin de cette édition. Très bonne fin de journée.

0: CFM avec les Rita Mitsuko. Et juste avant, un petit peu plus tôt, on a écouté Indochine. Et ne ratez pas, si vous êtes fan, hein, le Arena Tour d'Indochine. Arena Tour, le film qui sortira le 20 novembre en Blu-ray, en DVD, en CD et puis également en vinyle. À cette occasion, 3 concerts exceptionnels seront donnés à Paris, hein, pour fêter la sortie de ce film. 3 concerts également à Bruxelles et 3 concerts à Genève. Toutes les dates sont sur Internet. Attention, la billetterie vient tout juste d'ouvrir et je pense qu'il n'y en aura pas pour tout le monde. Donc rendez-vous avec Indochine en novembre prochain. Ça va être encore un événement pour cette fin d'année 2026. Allez, je vous propose de rester branché CFM puisque la suite arrive. On va repartir en musique pour rejoindre les 19h avec, entre autres, Alex Warren, Fever Dream et puis Céline Dion également et Dansons. Belle fin de journée tout le monde et je vous dis à demain. Salut.
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1: Bonsoir à toutes et tous. Et d'abord le dénouement d'une des plus grandes affaires criminelles de ces dernières années en France. Cédric Jubilard est passé aux aveux. Jusqu'ici inflexible, l'homme de 38 ans reconnaît finalement sa responsabilité dans la mort de sa femme Delphine en décembre 2020. Des aveux livrés à ses avocats. Ils ont fait le point cet après-midi et évoqué une énième dispute conjugale qui a mal tourné. Ses avocats assurent aussi que tout sera fait pour que le corps de Delphine Jubilard soit retrouvé. Ils estiment enfin impossible la tenue du procès en appel de Cédric Jubilard en septembre prochain. Dans l'actu également, la motion de censure rejetée à l'Assemblée, déposée par les écologistes pour dénoncer l'impréparation face à la canicule. Elle n'a obtenu que 132 votes pour. Il en fallait 289 pour faire chuter le gouvernement. La canicule qui gagne du terrain vers le nord. 61 départements seront demain en vigilance orange, du Finistère jusqu'aux Alpes, en passant par la région parisienne. Et ces fortes chaleurs aggravent le risque d'incendie. Dans les Pyrénées orientales, plus de 4700 hectares ont été parcourus depuis samedi soir et le feu n'est toujours pas maîtrisé. 800 pompiers sont mobilisés dans le secteur autour d'Illy-sur-Tête et après 10 000 personnes hier, de nouvelles évacuations ont eu lieu aujourd'hui sur la commune de Rodez. Et cet incendie d'ampleur a impacté l'étape du jour du Tour de France qui arrivait justement dans ce département. Pas de public ou presque pour les 44 derniers kilomètres côté français et c'est Tadej Pogacar qui vient de remporter la victoire aux Angles. Le Slovène s'empare du maillot jaune. Le français Paul Sexas a terminé quatrième. La quatrième étape demain partira de Carcassonne direction Foix en Ariège. Enfin, c'est peut-être l'un des plus gros chocs depuis le début du mondial. Le Portugal affronte l'Espagne ce soir en huitième de finale. Un énorme duel entre deux candidats au titre final, mais aussi entre Lamine Yamal, star de la nouvelle génération, et l'idole Cristiano Ronaldo qui joue peut-être là son dernier match en Coupe du Monde. Le coup d'envoi à 21h à Dallas. Voilà pour l'info.

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1: Bonsoir à tous. Un gros match ce soir pour une place en quart de finale de la Coupe du Monde de foot. Pogacar déjà en jaune sur le Tour de France et l'équipe de France de basket joue pour une place au Mondial. C'est l'actu sport du jour. Le foot avec la suite des huitièmes de finale ce soir et cette nuit. Un gros choc pour commencer cette soirée. Le Portugal face à l'Espagne. Deux candidats au titre. Une affiche entre Lamine Yamal, star de la nouvelle génération, et l'idole Cristiano Ronaldo qui, à 41 ans, joue peut-être son dernier match en Coupe du Monde. Et le vainqueur de ce duel entre le Portugal et l'Espagne pourrait retrouver l'équipe de France en demi-finale. Les Bleus devront bien sûr d'abord battre le Maroc en quart de finale jeudi soir. L'autre huitième de finale opposera à 2h cette nuit la Belgique aux États-Unis. Un match marqué par la polémique autour du carton rouge à l'américain Folarin Balogun, levé par la FIFA après, semble-t-il, l'intervention de Donald Trump auprès de l'instance organisatrice du mondial. Les Belges font appel de cette levée. Le foot encore, c'est officiel. Philippe Luis est le nouvel entraîneur de l'AS Monaco. Le technicien brésilien, ancien joueur de l'Atlético de Madrid, s'est engagé jusqu'en 2028. Il dirigera sa première séance ce mercredi matin. À la une également, le Tour de France. Tadej Pogacar a remporté la troisième étape aujourd'hui aux Angles, première arrivée en France de cette édition 2026. A noter la quatrième place du français Paul Sexas. Le Slovène, lui, s'empare du maillot jaune. Déjà, il est dans le même temps que le Danois Jonas Vingegaard. Demain, quatrième étape entre Carcassonne et Foix, 182 km sur un parcours accidenté propice aux attaques. En basket, suite des qualifications au Mondial 2027, l'équipe de France affronte la Finlande à Pau. À l'aller, les Bleus s'étaient inclinés contre les Finlandais. Quatre jours après leur victoire en Belgique, les Français veulent s'imposer pour s'emparer de la première place du groupe G. Le rugby, Damien Penaud ne jouera plus avec les Bleus dans le championnat des Nations. L'ailier bordelais est touché à un mollet. Il déclare forfait pour le match contre l'Australie samedi et contre le Japon le 18 juillet. Damien Penaud, qui faisait son retour chez les Bleus, a quitté le groupe France. Il n'est pas remplacé. Bonne soirée.
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1: Bonsoir à toutes et tous. Et d'abord le dénouement d'une des plus grandes affaires criminelles de ces dernières années en France. Cédric Jubilard est passé aux aveux. Jusqu'ici inflexible, l'homme de 38 ans reconnaît finalement sa responsabilité dans la mort de sa femme Delphine en décembre 2020. Des aveux livrés à ses avocats. Ils ont fait le point cet après-midi et évoqué une énième dispute conjugale qui a mal tourné. Ses avocats assurent aussi que tout sera fait pour que le corps de Delphine Jubilard soit retrouvé. Ils estiment enfin impossible la tenue du procès en appel de Cédric Jubilard en septembre prochain. Dans l'actu également, la motion de censure rejetée à l'Assemblée, déposée par les écologistes pour dénoncer l'impréparation face à la canicule. Elle n'a obtenu que 132 votes pour. Il en fallait 289 pour faire chuter le gouvernement. La canicule qui gagne du terrain vers le nord. 61 départements seront demain en vigilance orange, du Finistère jusqu'aux Alpes, en passant par la région parisienne. Et ces fortes chaleurs aggravent le risque d'incendie. Dans les Pyrénées-Orientales, plus de 4700 hectares ont été parcourus depuis samedi soir et le feu n'est toujours pas maîtrisé. 800 pompiers sont mobilisés dans le secteur autour d'Illy-sur-Tête et après 10 000 personnes hier, de nouvelles évacuations ont eu lieu aujourd'hui sur la commune de Rodez. Et cet incendie d'ampleur a impacté l'étape du jour du Tour de France qui arrivait justement dans ce département. Pas de public ou presque pour les 44 derniers kilomètres côté français et c'est Tadej Pogacar qui vient de remporter la victoire aux Angles. Le Slovène s'empare du maillot jaune, le Français Paul Sexas a terminé quatrième. La quatrième étape demain partira de Carcassonne direction Foix en Ariège. Enfin, c'est peut-être l'un des plus gros chocs depuis le début du mondial. Le Portugal affronte l'Espagne ce soir en huitième de finale. Un énorme duel entre deux candidats au titre final, mais aussi entre Lamine Yamal, star de la nouvelle génération, et l'idole Cristiano Ronaldo qui joue peut-être là son dernier match en Coupe du Monde. Le coup d'envoi à 21h à Dallas. Voilà pour l'info. Bonne fin de journée.

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1: Bonsoir à tous. 800 pompiers se battent toujours ce soir dans les Pyrénées-Orientales contre un incendie qui a ravagé près de 5000 hectares. La préfecture a encore ordonné ce soir l'évacuation d'un village menacé par la progression des flammes. Hier, c'est plus de 10 000 personnes qui ont été contraintes de quitter leur domicile. Arrivé sur place en fin d'après-midi, le ministre de l'Intérieur, Laurent Nunez, a confirmé l'arrivée en renfort demain de 8 nouveaux avions bombardiers d'eau. Des incendies favorisés aussi par la canicule, la troisième vague de forte chaleur de l'année va s'intensifier demain dans les trois quarts du pays. 61 départements seront placés en vigilance orange canicule du sud de la Bretagne au pourtour méditerranéen en passant par les Alpes et la côte atlantique. Seul le nord et le nord-est sont épargnés. Et c'est l'une des conséquences de ces épisodes de forte chaleur à répétition. En deux semaines, plus d'1 900 000 ventilateurs et climatiseurs ont été vendus en France pendant la deuxième quinzaine de juin, selon le cabinet d'études Nielsen IQ. Une explosion des ventes qualifiée d'historique. Alors que Marine Le Pen saura demain si elle peut se présenter à l'élection présidentielle de 2027, le président du Rassemblement National, Jordan Bardella, dit aujourd'hui être serein et prêt à assumer les conséquences. La cour d'appel de Paris doit se prononcer dans l'affaire des assistants parlementaires du FN mardi après-midi. Si Marine Le Pen écope de 2 ans d'inéligibilité ou plus, elle sera privée d'élection. En sport, la FIFA rejette le recours de la Fédération belge de football contre la suspension levée de l'attaquant américain Folarin Balogun. Sous la pression de la Maison-Blanche et de Donald Trump, la FIFA avait finalement fait infraction à son propre règlement. États-Unis et Belgique s'affrontent en 8e de finale à 2h du matin cette nuit. Avant ça, le Portugal joue contre l'Espagne. Le coup d'envoi vient d'être donné. Et puis le cyclisme, premier coup de force pour Tadej Pogacar sur le Tour de France. Le Slovène s'est imposé à la station des Angles dans les Pyrénées-Orientales au terme de la 3e étape, sa 22e victoire sur la grande boucle. Bonne soirée à tous.

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1: Bonsoir à tous. 800 pompiers se battent toujours ce soir dans les Pyrénées-Orientales contre un incendie qui a ravagé près de 5000 hectares. La préfecture a encore ordonné ce soir l'évacuation d'un village menacé par la progression des flammes. Hier, c'est plus de 10 000 personnes qui ont été contraintes de quitter leur domicile. Arrivé sur place en fin d'après-midi, le ministre de l'Intérieur, Laurent Nunez, a confirmé l'arrivée en renfort demain de 8 nouveaux avions bombardiers d'eau. Des incendies favorisés aussi par la canicule, la troisième vague de forte chaleur de l'année va s'intensifier demain dans les trois quarts du pays. 61 départements seront placés en vigilance orange canicule du sud de la Bretagne au pourtour méditerranéen en passant par les Alpes et la côte atlantique. Seul le nord et le nord-est sont épargnés. Et c'est l'une des conséquences de ces épisodes de forte chaleur à répétition. En deux semaines, plus d'1 900 000 ventilateurs et climatiseurs ont été vendus en France pendant la deuxième quinzaine de juin, selon le cabinet d'études Nielsen IQ. Une explosion des ventes qualifiée d'historique. Alors que Marine Le Pen saura demain si elle peut se présenter à l'élection présidentielle de 2027, le président du Rassemblement National, Jordan Bardella, dit aujourd'hui être serein et prêt à assumer les conséquences. La Cour d'appel de Paris doit se prononcer dans l'affaire des assistants parlementaires du FN mardi après-midi. Si Marine Le Pen écope de 2 ans d'inéligibilité ou plus, elle sera privée d'élection. En sport, la FIFA rejette le recours de la Fédération belge de football contre la suspension levée de l'attaquant américain Folarin Balogun. Sous la pression de la Maison-Blanche et de Donald Trump, la FIFA avait finalement fait infraction à son propre règlement. États-Unis et Belgique s'affrontent en 8e de finale à 2h du matin cette nuit. Avant ça, le Portugal joue contre l'Espagne. Le coup d'envoi vient d'être donné. Et puis le cyclisme, premier coup de force pour Tadej Pogacar sur le Tour de France. Le Slovène s'est imposé à la station des Angles dans les Pyrénées-Orientales au terme de la 3e étape. Sa 22e victoire sur la grande boucle. Bonne soirée à tous.

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2: Bonsoir à tous. 800 pompiers se battent toujours ce soir dans les Pyrénées-Orientales contre un incendie qui a ravagé près de 5000 hectares. La préfecture a encore ordonné ce soir l'évacuation d'un village menacé par la progression des flammes. Hier, c'est plus de 10 000 personnes qui ont été contraintes de quitter leur domicile. Arrivé sur place en fin d'après-midi, le ministre de l'Intérieur, Laurent Nunez, a confirmé l'arrivée en renfort demain de 8 nouveaux avions bombardiers d'eau. Des incendies favorisés aussi par la canicule, la troisième vague de forte chaleur de l'année va s'intensifier demain dans les trois quarts du pays. 61 départements seront placés en vigilance orange canicule, du sud de la Bretagne au pourtour méditerranéen en passant par les Alpes et la côte atlantique. Seul le nord et le nord-est sont épargnés. Et c'est l'une des conséquences de ces épisodes de forte chaleur à répétition. En deux semaines, plus d'1 900 000 ventilateurs et climatiseurs ont été vendus en France pendant la deuxième quinzaine de juin. Selon le cabinet d'études Nielsen IQ, une explosion des ventes qualifiée d'historique. Alors que Marine Le Pen saura demain si elle peut se présenter à l'élection présidentielle de 2027, le président du Rassemblement national Jordan Bardella dit aujourd'hui être serein et prêt à assumer les conséquences. La cour d'appel de Paris doit se prononcer dans l'affaire des assistants parlementaires du FN mardi après-midi. Si Marine Le Pen écope de 2 ans d'inéligibilité ou plus, elle sera privée d'élection. En sport, la FIFA rejette le recours de la Fédération belge de football contre la suspension levée de l'attaquant américain Folarin Balogun. Sous la pression de la Maison-Blanche et de Donald Trump, la FIFA avait finalement fait infraction à son propre règlement. États-Unis et Belgique s'affrontent en 8e de finale à 2h du matin cette nuit. Avant ça, le Portugal joue contre l'Espagne. Le coup d'envoi vient d'être donné. Et puis le cyclisme, premier coup de force pour Tadej Pogacar sur le Tour de France. Le Slovène s'est imposé à la station des Angles dans les Pyrénées-Orientales au terme de la 3e étape. Sa 22e victoire sur la Grande Boucle. Bonne soirée à tous.

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1: Bonsoir à tous. Plus de 5 ans après le meurtre de sa femme, Cédric Jubilard est passé aux aveux. Dans un courrier adressé à ses avocats, l'ancien peintre plaquiste a reconnu avoir tué Delphine chez eux, à Cagnac-les-Mines, dans le Tarn. Il avait jusqu'ici toujours nié toute implication dans la disparition de l'infirmière dont le corps n'a jamais été retrouvé. Condamné à 30 ans de réclusion criminelle en octobre dernier, le procès en appel de Cédric Jubilard doit se tenir au mois de septembre à Toulouse. Serein et prêt à assumer les conséquences, déclaration signée Jordan Bardella, à la veille du jugement concernant Marine Le Pen. La chef de file des députés RN pourrait se voir privée d'élection présidentielle si elle est à nouveau condamnée en appel à une peine d'inéligibilité de 2 ans ou plus dans l'affaire des assistants parlementaires européens du FN. Hypothèse qui ferait du président du RN le candidat pour 2027. François Ruffin veut mettre fin aux privilèges octroyés par l'État aux anciens présidents de la République. Le député de la Somme vient d'annoncer le dépôt d'une loi en ce sens. Dans un communiqué, il affirme que les anciens chefs de l'État doivent redevenir des citoyens ordinaires à leur sortie de l'Élysée. Le gouvernement veut économiser 800 millions d'euros dans la branche des arrêts de travail. Cette branche, gérée par l'assurance maladie, va voir son déficit se creuser en 2027 pour atteindre 1,5 milliard d'euros. Le ministère de l'Économie demande aux syndicats et patronats de s'accorder sur de premières mesures avant le 14 juillet pour les étudier d'ici fin septembre en vue de la préparation du budget 2027 qui s'annonce difficile à boucler pour le gouvernement. Un dernier hommage à Charlie Dalin via le jeu en ligne virtuel Regatta. Une course virtuelle est organisée pendant plusieurs jours dans le sillage du skipper Havre lors de sa victoire pendant le Vendée Globe 2024-2025. Plus de 10 000 personnes sont engagées. Le marin français est décédé des suites d'un cancer début juin à seulement 42 ans. En football, c'est finalement l'Espagne qui s'est qualifiée pour les quarts de finale de la Coupe du Monde face au Portugal. La Roja s'est imposée 1-0. Bonne soirée à tous.

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1: Bonsoir à tous. Plus de 5 ans après le meurtre de sa femme, Cédric Jubilard est passé aux aveux. Dans un courrier adressé à ses avocats, l'ancien peintre plaquiste a reconnu avoir tué Delphine chez eux, à Cagnac-les-Mines, dans le Tarn. Il avait jusqu'ici toujours nié toute implication dans la disparition de l'infirmière, dont le corps n'a jamais été retrouvé. Condamné à 30 ans de réclusion criminelle en octobre dernier, le procès en appel de Cédric Jubilard doit se tenir au mois de septembre à Toulouse. Serein et prêt à assumer les conséquences, déclaration signé Jordan Bardella à la veille du jugement concernant Marine Le Pen. La chef de file des députés RN pourrait se voir privée d'élection présidentielle si elle est à nouveau condamnée en appel à une peine d'inéligibilité de 2 ans ou plus dans l'affaire des assistants parlementaires européens du FN. Hypothèse qui ferait du président du RN le candidat pour 2027. François Ruffin veut mettre fin aux privilèges octroyés par l'État aux anciens présidents de la République. Le député de la Somme vient d'annoncer le dépôt d'une loi en ce sens. Dans un communiqué, il affirme que les anciens chefs de l'État doivent redevenir des citoyens ordinaires à leur sortie de l'Élysée. Le gouvernement veut économiser 800 millions d'euros dans la branche des arrêts de travail. Cette branche gérée par l'assurance maladie va voir son déficit se creuser en 2027 pour atteindre 1,5 milliard d'euros. Le ministère de l'Économie demande aux syndicats et patronats de s'accorder sur de premières mesures avant le 14 juillet pour les étudier d'ici fin septembre en vue de la préparation du budget 2027 qui s'annonce difficile à boucler pour le gouvernement. Un dernier hommage à Charlie Dalin via le jeu en ligne virtuel Regatta. Une course virtuelle est organisée pendant plusieurs jours dans le sillage du skipper havrais lors de sa victoire pendant le Vendée Globe 2024-2025. Plus de 10 000 personnes sont engagées. Le marin français est décédé des suites d'un cancer début juin à seulement 42 ans. En football, c'est finalement l'Espagne qui s'est qualifiée pour les quarts de finale de la Coupe du Monde face au Portugal. La Roja s'est imposée 1-0. Bonne soirée à tous.

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1: Bonsoir à tous. Plus de 5 ans après le meurtre de sa femme, Cédric Jubilard est passé aux aveux. Dans un courrier adressé à ses avocats, l'ancien peintre plaquiste a reconnu avoir tué Delphine chez eux, à Cagnac-les-Mines, dans le Tarn. Il avait jusqu'ici toujours nié toute implication dans la disparition de l'infirmière dont le corps n'a jamais été retrouvé. Condamné à 30 ans de réclusion criminelle en octobre dernier, le procès en appel de Cédric Jubilard doit se tenir au mois de septembre à Toulouse. Serein et prêt à assumer les conséquences, déclaration signée Jordan Bardella à la veille du jugement concernant Marine Le Pen. La chef de file des députés RN pourrait se voir privée d'élection présidentielle si elle est à nouveau condamnée en appel à une peine d'inéligibilité de 2 ans ou plus dans l'affaire des assistants parlementaires européens du FN. Hypothèse qui ferait du président du RN le candidat pour 2027. François Ruffin veut mettre fin aux privilèges octroyés par l'État aux anciens présidents de la République. Le député de la Somme vient d'annoncer le dépôt d'une loi en ce sens. Dans un communiqué, il affirme que les anciens chefs de l'État doivent redevenir des citoyens ordinaires à leur sortie de l'Élysée. Le gouvernement veut économiser 800 millions d'euros dans la branche des arrêts de travail. Cette branche, gérée par l'assurance maladie, va voir son déficit se creuser en 2027 pour atteindre 1,5 milliard d'euros. Le ministère de l'Économie demande aux syndicats et patronats de s'accorder sur de premières mesures avant le 14 juillet pour les étudier d'ici fin septembre en vue de la préparation du budget 2027. Qui s'annonce difficile à boucler pour le gouvernement. Un dernier hommage à Charlie Dalin via le jeu en ligne virtuel Regatta. Une course virtuelle est organisée pendant plusieurs jours dans le sillage du skipper havrais lors de sa victoire pendant le Vendée Globe 2024-2025. Plus de 10 000 personnes sont engagées. Le marin français est décédé des suites d'un cancer début juin.